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Salut tout le monde. J'espère que vous allez bien. Je pense que vous êtes un peu plus nombreux cette semaine. Vous avez entendu ça en début d'émission. La Calieuse, Helsinki, Paris, Québec. Eh oui, Rap TZ, une station de radio installée dans la capitale française, accueille désormais cette émission, La Calieuse. Je vais devoir me présenter, en tout cas pour les gens à Paris et partout ailleurs. Jean-Philippe Payette, donc. J'anime cette émission, La Calieuse, depuis Helsinki, la capitale de la Finlande. Vous l'entendez, je suis du Québec. L'émission est également diffusée là-bas, d'où je viens, sur CKIA 88,3 FM. Je suis sur Lahi Radio Satapil, 3,3 MHz, Pääkaupungin seudulla. Vous allez voir, je parle un peu finnois une fois de temps en temps, pourquoi pas. Et La Calieuse, qu'est-ce que c'est? Ben, c'est une émission qui est enregistrée dans le quartier Kallio d'Helsinki, quartier bohème, très éclectique, dynamique, très créatif. Ouais, c'est ça, les esprits s'y rencontrent. C'est un lieu de belles collisions, très agréable. Et c'est avec l'esprit de ce quartier que j'ai décidé, il y a bientôt 10 ans, de faire apparaître une émission de radio qui, à l'époque, souhaitait faire apparaître les sons francophones les plus dynamiques, soniques. Puis tranquillement, je les ai fait entrer en collision avec la musique finlandaise. Et puis le monde s'est ouvert et j'aime bien ce monde métissé, serré. Ce qui fait que maintenant, La Calieuse, c'est une émission libre où je crée des liens, construis des ponts entre les sons que j'écoute et avec ma mémoire, une vie de disquaire, de musicien, de gars qui a toujours l'oreille tendue. Et ben, je propose une fois par semaine un petit set avec des sonorités qui se suivent dans une sorte de suite logique et ça varie. C'est un peu comme cuisiner, faire de la popote avec les amis, avec les ingrédients qu'on trouve autour de nous. Et j'espère vous permettre, par la même occasion, alors c'est le plaisir de partager, mais j'espère que ce partage mènera à des découvertes, à l'envie d'écouter encore plus de musique, à discuter, voilà, et à faire de La Calieuse. Un rendez-vous hebdomadaire où on pourra donc se retrouver grâce à la magie de la radio. Ça me fait en tout cas très très plaisir, vraiment. Et aujourd'hui, on a commencé ça avec Jonathan Persson, membre du groupe Corridor, groupe que vous connaissez peut-être, puisqu'il se trouve, il est signé sur une étiquette américaine, Sub Pop Records, et tout ça en français du Québec. Bon, on connaît tous maintenant Angine de Poitrine, groupe technique redoutable. Le groupe Corridor aussi a ça, cette élégance mathématique dans leur rock indé. Jonathan Persson, il va de manière un peu plus mélancolique. Il a un sens de la mélodie que j'adore. Ça s'est perçu, il me semble, sur ce premier simple. La chanson a pour titre « Rêve américain ». C'est le premier titre de son prochain album, « Répertoire », à paraître au mois d'août, sur étiquette Bon Sound à Montréal, au Québec. Et ça partait le bal. Et en écoutant les cuivres à la fin du morceau, soudainement, spontanément, j'ai pensé à ce groupe de Melbourne, « Owelu Dream House ». C'est tonique, et je pense que ça va nous permettre de nous maintenir quelques minutes encore sur la vague Jonathan Persson. Je propose le son australien de Owelu Dream House. On écoute Oluwasam. À tout le monde, à Helsinki, à Paris et à Québec. Excellente Calieuse. Il y a monsieur Maxi en finnois. Hyvää, la Calieuse on helmaa kaikille.

Et de Melbourne en Australie, on passe en Norvège. On imagine un contraste chaud-froid, pourtant pas du tout. Ça va rester tout à fait tonique avec ou sans gin. Les Norvégiens de Kronstadt 23 feront paraître à la fin du mois de mai un nouvel album sur étiquette Bat of Records. Ce qu'on écoute, le premier simple a un titre en norvégien, Je fais ce que je peux, Her truc, et ça fait du bien à la cage thoracique. C'est parti.

Ouais, vraiment pas mal. Vous êtes à l'écoute de La Calieuse en compagnie de Jean-Philippe Payette. Olat, Jean-Philippe Payette, Seurassa, à Helsinki, à Québec et à Paris, sur RapTZ, CKIA et Lahi Radio, Satapilku, Kolme Megahertzia. On avait là donc Kronstad 23 avec Heutruck. Et une calieuse, c'est 60 minutes à peu près, et c'est une montagne russe aussi. Et là, on va prendre une courbe avec les Finlandais de Pietarin Spektakeli. Ils seront en concert à Helsinki la semaine prochaine, mercredi, au restaurant Sophie. Mä sanon lyhyesti suomeksi, että Pietarin Spektakeli esiintyy ravintola Sofissa keskiviikkona 13. toukokuuta. Kello 80 ja bändi soittaa monipuolista rytmimusiikkia ja tämä keikka on osa heidän jäähyväksykiertuettaan, sillä yhtye lopettaa toimintansa myöhemmin. C'est un groupe qui est vraiment pas mal, Pietarin Spektakeli, et ils sont donc en concert, je le disais, la semaine prochaine, le 13 mai, au restaurant Sophie à Helsinki. Ça fait partie de cette tournée d'adieu. Le groupe se prépare à refermer ce livre. Je suis arrivé en Finlande en 2012. C'est un groupe qui était en plein décollage. Et je me rappelle avoir entendu ce morceau-là, qui a pour titre « Kuuma, Mama ». Kuuma, c'est la chaleur, hein, quand il fait chaud. Et mama, ben, c'est la mama. Donc, je vous laisse faire le chemin tout seul pour la traduction. Ça fait sourire. On écoute ça. Belle cadence. Vous allez voir, c'est sympa comme tout. Pietarin Spektakeli. Bonne écoute, bonne découverte.

Pietarina Spectacoli à la Calieuse, et je vous parlais du concert qu'ils allaient donner la semaine prochaine à Helsinki. Et puis, écoutant le morceau avec vous, je suis en train de me dire, en fait, je vais devoir y aller. J'allais vérifier s'il restait des billets pour ce concert d'adieu. C'était la chanson Kuma Mama. Et quelque chose dans la voix de Pietari Kivihario m'a donné envie d'aller chercher un chanteur américain que vous connaissez très bien. Des favoris absolument spectaculaires, justement, des tenues très colorées, des mouvements de danse célèbres, notamment grâce au film Forrest Gump. Donc, je pense que vous voyez à peu près où je vais avec ça. Mais avant ça, aïe aïe aïe, la chanson qui a représenté la Finlande à l'Eurovision 1976, mais avant, classique, Isaac Hayes avec No Name Bar.

Glorieuse chanson finlandaise signée Freddy, c'était Poum Poum, et je vous le rappelle, chanson qui a représenté la Finlande à l'Eurovision en 1976, juste avant Isaac Hayes avec No Name Bar. Et cette chanson donc, finlandaise, Poum Poum, m'a fait penser quelque chose dans les cuivres à cette version d'Elvis Presley de la chanson Sweet Caroline. Alors on écoute ça, la douce Caroline d'Elvis Presley.

Je m'appelle Jean-Philippe Payette, Mina Orlen. Jean-Philippe Payette, et vous êtes à l'écoute de La Calieuse sur CKIA, la radio urbaine de Québec, sur Lahi Radio à Helsinki, Lahi La Sinoa, et sur RapTZ à Paris. Beat, média, culture. Bientôt 23h à Québec, et là vous l'avez senti, on diminue un peu le niveau d'intensité. Et pour amorcer cette descente, ces sonorités plus crépusculaires, j'ai sorti cette nouveauté de la tromboniste new-yorkaise Carlia Van Dever, un album qui a pour titre Mana. Et là, ce qu'on avait, c'était Hubbard Road. Et ça place très, très bien les choses pour la suite. On va écouter le pianiste québécois Jean-Michel Blais, accompagné de la harpiste qui, me semble, travaille à Los Angeles, Lara Somogyi. Le morceau tiré de leur album Désert a pour titre Aura.

Et du désert de Jean-Michel Blais et de Lara Somogyi, la chanson Aura. Je vous propose Era du chanteur islandais Æsgeir. On passe donc du sable à la cendre des volcans. C'est tiré d'un album que j'ai beaucoup écouté alors que je parcourais le territoire de cette île. Ça va me ramener des ambiances vraiment particulières et musicalement vraiment pas loin de Bon Hiver, mais dans la langue des Islandais. De Sigur Rós et des elfes et des gnomes qui apparemment en Islande s'activent la nuit.

French 79, ça est Yrexan, French 79 à la Calieuse. C'était la première édition diffusée sur RapTZ à Paris et les autres à Helsinki, Québec. Et bien voilà, on est tous réunis et l'émission se termine tranquillement. Merci beaucoup d'avoir été là. Kiitos paljon, että olitte mukana. Merci beaucoup de votre présence. Merci d'être curieux comme ça. Kiitos, merci. On se retrouve la semaine prochaine pour une nouvelle édition de La Calieuse, bien entendu. Pour se laisser, je vous propose la québécoise Ariane Moffat de son album Air de jeu, la chanson Douleur fantôme. À tous, une très bonne semaine devant. Je vous souhaite d'autres découvertes musicales. Jean-Philippe Payet, salon, cool, I mean, and the vehicle.

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Bon matin, l'actu, l'émission qui vous réveille, vous accompagne dans le trafic pour vous informer parce qu'on sait que vous n'avez pas le temps de tout écouter, tout regarder, mais on est là pour ça avec mes collaborateurs. Aujourd'hui, on va recevoir Marika Vachon pour la culture et Maxime Martins pour le numérique. On est le jeudi 7 mai. 2025, Marc-André a décidé de couper drette la musique de fond.

19-20 heures, c'est donc le milieu de la soirée. On attend entre 2 et 5 mm de pluie pour la journée. Il fait actuellement 7 degrés, ressenti 5. On va avoir un maximum de 9 degrés. Donc ça va pas être chaud chaud encore, mais ça va. Ça va, on va s'en sortir, on va réussir à survivre. Concernant l'actualité, c'est parce qu'on est là pour ça. Il va être bientôt 7h, donc on va pouvoir commencer le tour de l'actualité. Il va y avoir des arrestations à Québec. Ben, en fait, il y a eu des arrestations à Québec dans le cadre de la guerre des narcotrafiquants. C'est le Journal de Québec et Jean-François Racine qui nous le rapporte. Il y a deux hommes âgés de 19 et 26 ans qui ont été arrêtés pour trafic de stupéfiants dans le secteur de Limoilou hier. Une perquisition a également été effectuée et les policiers ont pu saisir un pistolet chargé, de la cocaïne, du cannabis, environ 40 vapoteuses et 6 500 $ en devises canadiennes, donc en dollars canadiens. Les deux individus sont détenus et devraient comparaître sous peu au palais de justice. Pour les honnêtes citoyens, la vie est toujours plus chère. L'inflation frappe ce coup-ci les billets de bus. À partir du 1er juillet, le laissez-passer mensuel général va augmenter pour passer la barre symbolique des 100 $. Il coûtera 102,50 exactement. Pour la troisième année consécutive, la hausse moyenne des tarifs va tourner autour de 3%. Un billet unitaire simple sera vendu 3,85 contre 3,70 l'année d'avant. Le paiement comptant demeure gelé à 4 $. C'est fou, je me souviens quand j'étais en 2018, quand j'étais encore étudiant au cégep Limoilou, il était aux alentours de 2,70 si je me souviens bien. Donc on voit que ça a augmenté fortement. Le lot de 20 billets vaudra bientôt 67 $. C'est 2 $ de plus que maintenant. Pour Yannick Fauteux, président du RTC, ces augmentations sont une nécessité pour faire face à une augmentation des frais de fonctionnement. Le président indique faire voir une augmentation du coût des pièces et du nombre de chauffeurs. Du côté des nouveautés, il y a l'apparition d'un pass de 90 jours. Il sera vendu au prix de 276,75 $, soit une baisse de 10% par rapport au tarif mensuel général. En tout cas, il y en a un qui va pas prendre le bus, c'est Bruno Marchand qui va se rendre au Michigan pour une mission économique. Le maire prendra la direction de Détroit dès dimanche en compagnie de 7 entreprises. Selon lui, ce sera la plus grosse mission économique en 20 ans. Les compagnies participantes proviennent des secteurs de la défense, de l'aérospatiale, de la mobilité intelligente et du manufacturier de pointe. Monsieur Marchand a rappelé que le Michigan est un partenaire économique de premier rang. En 2025, c'est 6,5 milliards de dollars d'échanges avec le Québec. Le retour du maire est prévu pour le 12 mai. L'aéroport de Québec ne connaît pas de turbulences. En 2025, il a accueilli plus de 1,8 million de passagers. C'est un record depuis la pandémie. On observe une hausse de 4,7% par rapport à 2024. La hausse du nombre de passagers n'est probablement pas étrangère à la forte progression des résultats financiers. En 2025, l'aéroport a enregistré des revenus de 101,1 millions de dollars en hausse de 14,4% par rapport à 2024 où le montant s'est élevé à 88,8 millions de dollars. Les bénéfices nets ont plus que doublé en passant de 3,6 millions de dollars en 2024 à 8,8 millions de dollars en 2025. Cela représente une progression de 144,4%. Selon André Boulanger, le président du conseil d'administration, ces résultats sont une étape charnière dans le développement de l'aéroport de Québec. La bonne santé de notre aéroport est une bonne nouvelle pour les restaurateurs de la ville. Puis des bonnes nouvelles, il y en a eu pas mal pour certains hier, parce que c'était le dévoilement des étoiles Michelin. On va commencer par les petits nouveaux.
En Haute-Ville, il y a le clan du chef Stéphane Moda qui vient de recevoir sa première étoile. Il était pas mal dans tous les médias hier, puis il disait que c'était vraiment une victoire d'équipe et que ça récompensait toute sa brigade. Du côté des recommandations du célèbre guide Michelin, qui sont souvent une étape préparatoire avant la première étoile. Mais on a deux représentants du quartier qui viennent de recevoir ces recommandations. C'est le 101 et le clocher penché. Donc les deux sont sur la rue Saint-Joseph. Donc c'est une très belle nouvelle pour nos restaurateurs du quartier qui montrent qu'on est capable de faire de la bonne bouffe dans Saint-Roch. Du côté de ceux qui gardent leurs étoiles, il y en a beaucoup. Donc je vous ai parlé et je vais vous parler de ceux qui sont un peu autour et ceux qui ont eu les plus grandes distinctions. On a la Tanière version 3 qui a reçu 2 étoiles, mais qui a eu, en fait, qui conserve ses 2 étoiles. Dans Limoilou, on a le Harvey qui conserve son étoile. Du côté du port, on a Laurie et Raphaël qui conservent aussi leur étoile. Puis dans notre quartier, on a le Québec Club Privé qui conserve son étoile. Vous pouvez retrouver toutes les distinctions sur le site du Michelin. Au provincial, avant de vous parler de la première journée de Christine Fréchette à l'Assemblée nationale, hier, Radio-Canada rapportait une nouvelle assez choquante. Les circonstances de la mort d'un autochtone rappelleraient celles de Joyce Echaquan. Philippe Pinette, issu de la communauté Innu de la Côte-Nord, est décédé d'une déshydratation sévère en septembre 2022 à l'Hôtel-Dieu de Québec. L'homme était incarcéré pour une peine de 2 ans moins un jour et venait d'être transféré de la prison de Baie-Comeau. De graves négligences auraient été commises par le docteur Alain Bissonnette, qui était le médecin responsable de la prison de Québec. Alors que Philippe Pinette avait du mal à se mouvoir et était allongé nu au sol, il aurait renversé un verre de lait pour le laper comme un animal. L'agente correctionnelle, témoin de cette scène, aurait rédigé un rapport et l'infirmière de la prison aurait demandé son transfert à l'hôpital. Cette demande aurait été refusée par le docteur Bissonnette, comme toutes les autres demandes aussi. Le directeur des poursuites criminelles et pénales poursuit le docteur Bissonnette en vertu de l'article 215 du Code criminel. Cet article concerne l'omission de remplir une obligation légale de soins envers une personne vulnérable sous sa garde. La mort ou non de la victime n'est pas une circonstance aggravante dans cet article. Le docteur Bissonnette, par l'intermédiaire de son avocat, a plaidé non coupable et compte se défendre vigoureusement selon ses dires. Comme promis, je vous parle de la première journée de notre nouvelle première ministre, Christine Fréchette, à l'Assemblée nationale. Mais c'est sa première journée en tant que première ministre parce qu'elle siégeait bien sûr avant. Puis elle s'est montrée assez offensive. Par exemple, en attaquant Paul Saint-Pierre Plamondon, le leader du Parti québécois, parce qu'en fait, quand elle a exposé son projet de loi, Gaby Renault, ça c'était une dame qui a été victime d'un féminicide, et ce projet de loi, c'est pour légiférer contre les violences conjugales. Mais Paul Saint-Pierre Plamondon ne s'est pas levé. Donc c'est ce que reproche Christine Fréchette en lui disant qu'il n'était certainement pas solidaire avec les femmes victimes de violences conjugales. De son côté, PSPP s'est défendu en disant qu'il ne s'était levé pour aucune proposition de Madame Fréchette, puis que c'était de la petite politique et que son parti, bien sûr, était solidaire avec les femmes victimes de violences conjugales. Mais du côté de l'opposition, par contre, on a été aussi très offensif envers la nouvelle première ministre. On rappelle de tous bords que c'est un nouveau gouvernement, soit, mais qu'elle porte quand même le bilan de François Legault des 8 dernières années. Ils veulent justement éviter que les 5 prochaines semaines de parlement en tout cas, n'éclipse le bilan des 8 dernières années. D'ailleurs, PSPP a déclaré que c'était un bilan assez désastreux, puis qu'il fallait que la nouvelle première ministre, Christine Fréchette, l'assume parce qu'elle était déjà au gouvernement avant.
D'ailleurs, on a appris ce matin qu'aucune nouvelle loi ne pourrait être observée, puis en tout cas débattue à l'Assemblée avant 3 semaines, parce que le calendrier est déjà complet. Sans transition, les pharmacies Family Prix vont retirer les boissons énergisantes de leur comptoir. Cette décision sera valable jusqu'à ce que les autorités publiques se décident sur une loi de protection envers les mineurs. Family Prix se dit particulièrement sensible aux enjeux de la santé publique liés à la consommation de ces produits. Une pétition appuyée par 35 000 personnes concernant les boissons énergisantes doit être déposée prochainement à l'Assemblée nationale du Québec. Certaines pharmacies Jean Coutu au Québec ont aussi retiré les boissons énergisantes de leurs tablettes en début de semaine. On continue avec dans Le Devoir qui fait sa une sur les écoles qui pourraient délaisser les livres pour le sport. C'est une directive donnée par la ministre Sonia Lebel qui dit qu'en fait les budgets qui sont disponibles pour équiper les écoles en livres, pour tout ce qui est littérature, vont être disponibles pour acheter des ballons, pour aller faire des activités sportives ou parascolaires liées au sport. Puis cela inquiète le milieu littéraire qui, par exemple, déclare, comme Laurence Monette, la présidente de l'Association des libraires de France, qui déclare qu'un gouvernement qui prétend protéger le français et qui veut aussi combattre les effets des écrans, on enlève le seul objet qui peut faire les deux. Donc on voit que le milieu littéraire est quand même assez inquiet par rapport à cette décision de la ministre Lebel. Puis on finit à l'international, où on apprend que Donald Trump n'a pas fini avec les ennuis de justice, parce que dans l'affaire Carroll contre Trump, c'est l'autrice Jean Carroll qui a accusé Donald Trump de l'avoir agressé sexuellement au milieu des années 1990. Puis Donald Trump l'avait attaqué pour diffamation des décennies plus tard. Sauf que là, on apprend que le gouvernement américain essaie de se substituer au président Trump. Pour ce faire, en fait, il s'appuie sur le fait que Donald Trump était un agent du gouvernement lorsqu'il a fait ses déclarations, et donc le gouvernement doit être, en fait, le gouvernement fédéral doit être responsable des déclarations du président. Ce stratagème pourrait mettre fin aux accusations, parce que le gouvernement fédéral ne peut pas être reconnu coupable de diffamation. En première instance, un tribunal civil new-yorkais en janvier 2024 avait condamné le président américain Donald Trump à verser 83,3 millions de dollars à Jean Carroll. Donc on voit pourquoi, quel stratagème il y a derrière l'administration Trump pour éviter de faire payer le président. C'est ce qui conclut le tour de l'actualité. On passe à la chanson du jour. Puis comme je vous avais promis, cette semaine, ça va être des chansons chaudes pour nous faire un peu oublier la météo tristounette des derniers jours et des prochains jours. On part ce coup-ci direction le Brésil, et plus précisément sur les plages de Rio de Janeiro avec l'artiste João Selba. Une petite anecdote sur lui: très jeune, il devient artiste itinérant et présente des spectacles pour enfants. Son univers musical se nourrit de ses voyages en introduisant des sonorités de samba angolais, funana capverdien ou encore de zouk caribéen. Il a sorti son dernier EP Noite Azul, qui veut dire nuit bleue en français, il y a 3 mois. Donc on écoute Fantastica Bahia de João Selba à CKIA FM 88.3.

0: Fantastica Bahia de João Selba. Ah, le soleil brésilien, ça fait du bien ce matin quand on regarde le temps dehors. Il a sorti son dernier EP, Noite Azul, qui veut dire nuit bleue en français. Il y a 3 mois, vous pourrez retrouver tous ses beaux sons, même si son dernier EP, c'est plus calme. En parlant de musique, ça me fait penser à la culture, puis ça tombe bien parce que c'est l'heure de la culture avec Marika Vachon.
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0: Je pense qu'il faudrait que je mette à jour cette petite ouverture parce que là, on n'en veut plus de l'hiver. Comment ça va, Marika?
5: Ça va bien, toi?
0: Ça va. Il nous tarde d'avoir un peu plus de soleil. En parlant de soleil, je ne sais pas si on peut parler de Hubert Lenoir, mais en tout cas, il signe la trame sonore du documentaire de sa conjointe.
5: Exactement. Après 2 ans de silence médiatique, Hubert Lenoir, qui est un artiste de Québec, il faut le rappeler, refait surface. Mais il coproduit et signe la bande sonore du film « La meilleure façon, c'est par accident », qui est un long-métrage documentaire qui est réalisé par sa copine Noémie D. Leclerc, qui elle aussi est originaire de la région. Le film va prendre l'affiche le 18 septembre. Un timing qui laisse clairement survoler l'idée d'un passage au Festival du cinéma de la ville de Québec qui se déroule juste avant, entre le 9 et le 13 septembre. Qui sait, j'ai hâte de voir ça. Une avant-première intime a déjà eu lieu au Cinéplex de Beauport qui a été réservé vraiment aux proches du couple. Et si on se fie à la vidéo YouTube qui a été diffusée, il y a eu beaucoup d'émotions, des rires, des larmes, donc... Mais on n'en sait pas plus, et côté contenu, on ne sait pas pantoute à quoi on peut s'attendre. On n'a pas de détails du scénario, tout ce qu'on sait, c'est que ça dure 111 minutes 11 secondes et qu'il y a 11 frames dans le film. Et que les deux amoureux apparaissent sur l'affiche qui a été dévoilée un peu plus tôt cette semaine.
0: Juste pour les ignares comme moi, c'est quoi des frames?
5: C'est les cadres cinématographiques.
0: OK, d'accord. En espérant que ce soit pas juste un documentaire sur ses vacances depuis 2 ans. Bon, on va parler d'un anniversaire. C'est les 50 ans du théâtre Labordé.
5: Oui, cette année marque leurs 50 ans d'existence, de même que le départ de leur directeur artistique Michel Nadeau. Et cette année, ils ont décidé d'offrir 10 pièces lors de la saison 2026-2027. Donc, 5 pièces offertes en abonnement, 4 spectacles en accueil, un et une en formule de 5 à 7. Et la pièce de théâtre qui ouvre la programmation, c'est L'effet Lisa, qui est mise en scène et adaptée par Jade Bruno, d'après l'œuvre de Richard Desjardins. Donc, ça vient vraiment interroger notre rapport à la nature, au destin, à l'urgence d'agir. On parle d'un feu de forêt qui ravage l'ouest du Québec et les habitants qui s'interrogent sur l'origine de l'incendie, puis qui sont confrontés à plusieurs mémoires, désirs et blessures. Bref, cette pièce de théâtre sera offerte au public du 15 septembre au 10 octobre 2026.
0: Il y en a un qui va retrouver les planches, c'est Louis-José Houd.
5: Et oui, Louis-José Houd qui annonce son retour avec un spectacle intitulé « Et jusqu'à la fin, la beauté », qui est le résultat de 7 ans d'écriture. C'est un récit qui est plutôt... un journal intime devenu public, comme il dit, parce que ça raconte sa proche aidance auprès de sa mère qui est atteinte d'Alzheimer. Et l'artiste va nous parler de son histoire familiale à travers le système de santé, ses failles, ses réussites et le rapport collectif bien curieux, je le cite en fait, le rapport collectif bien curieux avec le vieillissement et le sort des aînés. Donc, il est en rodage en ce moment avec ce spectacle-là un peu partout au Québec. Et ses premières médiatiques ont lieu le 3 novembre au Grand Théâtre de Québec et le 21 octobre à la Place des Arts.
0: Tu as commencé par un film documentaire, tu vas finir par un film documentaire, mais celui-ci, c'est celui de Billie Eilish.
5: Oui, le film concert en 3D « Hit Me Hard and Soft » de Billie Eilish, qui a été co-réalisé par elle-même et le légendaire cinéaste James Cameron, sort demain au cinéma. Et dans la bande-annonce du film, on voit en effet le procédé de création du documentaire avec James Cameron, des segments de son spectacle à Manchester. Manchester. Tabarnouche. Et à notre plus grand plaisir, on voit aussi un clin d'œil de son passage au centre Vidéotron. Donc, on se rappelle, en septembre 2024, elle était venue faire ses répétitions et le lancement de la tournée de Hit Me Hard and Soft. Donc, il faut croire que ce passage a vraiment été marquant pour elle, d'autant plus que c'était d'ailleurs le premier concert qu'elle faisait sans son frère Phineas, qui produit tous ses albums et qui habituellement est toujours là dans ses concerts. Donc, si ça vous tente, le film concert Hit Me Hard and Soft prendra l'affiche demain.
0: Un programme éclectique que tu nous proposes ce matin, et j'en perds mon téléphone à ce point-là. Merci Marika. On continue avec le numérique avec Maxime Martins.
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0: Bonjour Maxime.
10: Salut Félix.
0: On entend dans le jingle que les réseaux sociaux, ça rend fou tout le monde.
10: Ouais.
0: Et c'est vraiment un de nos fils rouges, en tout cas, de tes chroniques. C'est ouais. Les réseaux sociaux et leur accès, est-ce qu'ils vont être limités ou pas?
10: Ouais, exact. On en avait parlé parce que ça avait été un petit peu discuté au Québec, que c'était arrivé dans les discussions en France, que ça avait été activé également en Australie. Puis là, un petit peu plus concrètement, c'est la limite d'âge pour les réseaux sociaux, mais c'est surtout le Manitoba qui a annoncé vouloir devenir la première province canadienne à interdire les réseaux sociaux et les chatbots d'IA aux jeunes de moins de 16 ans. Donc l'annonce, elle a été faite par leur premier ministre qui s'appelle Wab Kinew. Peut-être que c'est mal prononcé, qui dit vouloir protéger les jeunes dans une période où le jugement et la résilience sont encore en développement. Donc, puis là, la nouveauté, si on peut dire, parce que là, c'est vraiment plus concret, c'est qu'ils veulent viser les réseaux sociaux, mais aussi les chatbots d'IA, donc ChatGPT, etc.
0: Juste pour les gens comme moi, c'est quoi un chatbot?
10: Bah, c'est un peu comme ChatGPT, c'est-à-dire que tu vas pouvoir discuter et échanger avec... C'est un agent conversationnel.
0: Ok, si d'accord, c'est bon. Bon, ouais. Revenons à nos moutons, le Manitoba, est-ce qu'il est tout seul dans cette bataille ou il est suivi avec d'autres provinces derrière lui?
10: Bah, c'est sûr que le fait qu'on en parle depuis quelques mois maintenant fait qu'ils ne sont pas tout seuls. C'est sûr que c'est les premiers à vraiment prendre la parole... on va dire de façon plus officielle au Canada pour ça, mais il s'inspire directement de ce qui avait été fait en Australie où est-ce qu'une loi a été récemment adoptée pour limiter l'accès des mineurs aux réseaux sociaux. Évidemment, au Canada, plusieurs provinces regardent pour encadrer l'accès, mais là, ce qui rend le dossier plus particulier dans ce cas-ci, c'est surtout l'ajout justement des agents conversationnels, des chatbots, parce que c'est plus juste la question du temps d'écran ou des réseaux sociaux, on parle aussi du côté relations émotionnelles avec des outils qui répondent comme des humains. Donc c'est quand même assez différent.
0: Qu'est-ce qui nous permet d'affirmer que 16 ans c'est la bonne limite?
10: C'est difficile à dire. Je pense que c'est là que personnellement je trouve que c'est là que le débat devient compliqué parce que l'argument il repose sur le fait que justement la résilience et le jugement il est encore en développement à cet âge-ci. Mais si l'âge c'est un facteur déterminant, il faudrait peut-être prendre aussi au sérieux toutes les populations vulnérables. Donc en fait aussi aller dans l'autre sens. Est-ce que ça veut dire que les personnes âgées à un certain point pourraient avoir un jugement qui puisse être altéré par des réseaux sociaux ou des chatbots? Et pourtant c'est jamais dans les débats de ce côté-là. Donc est-ce que c'est 16 ans, 17 ans, 75 ans? Difficile à dire. Mais on verra si dans les prochaines semaines c'est aussi un sujet qui prend forme au Québec. Mais de toute façon ça peut que être une bonne chose de l'essayer de passer. Parce que là c'est 14 ans je pense au Québec. Donc 14 à 16 ans, on verra bien.
0: Je regarde souvent un truc social de Donald Trump.
10: Oui.
0: Je pense que il faudrait une limite d'âge en tout cas pour lui.
10: Oui, à plus tôt que ça même.
0: Dans ton second sujet, tu vas nous parler d'un nouveau phénomène viral sur les réseaux sociaux.
10: Ouais.
0: C'est le speedrunning qui a atteint la Scientologie.
10: Ouais.
0: Qu'est-ce que déjà le speedrunning?
10: Le terme speedrunning, pour ceux qui ne connaissent pas nécessairement, ça vient du gaming en gros. Donc c'est le fait de terminer un jeu le plus rapidement possible. Et alors c'est vraiment une pratique reconnue. Puis il y a des compétitions, il y a des classements. Et donc en gros, ils ont tout simplement transposé cette logique-là dans la vraie vie. Donc je pensais jamais parler de ça un jour. Mais en gros, le principe est simple. Et plutôt absurde, tu vas me dire. Mais en gros, des jeunes rentrent dans des églises de la Scientologie et essayent d'aller le plus loin possible à l'intérieur avant de se faire arrêter par le personnel ou la sécurité. Donc le tout filmé comme si c'était un jeu vidéo. Ça avait commencé à Los Angeles en avril. ça s'est propagé évidemment aux États-Unis. Je vois que ça fait rire ici.
0: Ouais, Marc-André, ça avait beaucoup rire, Marc-André. Je pense qu'il va faire ça cet après-midi.
10: Il y en a une pas trop loin. Puis bah, c'est ça, ça s'est propagé dans plusieurs villes américaines. Puis au Canada, puisque dernièrement, c'était il y a 2-3 jours, à Vancouver. Ils se sont fait arrêter avant, mais il y avait 300 jeunes qui étaient prêts à rentrer.
0: Et pourquoi la scientologie précisément ?
10: Bah, j'imagine qu'il y a tout un imaginaire aussi internet autour de la scientologie. Depuis des années, c'est une organisation un petit peu secrète, controversée, évidemment associée à des célébrités. On peut penser à Tom Cruise. Donc pour beaucoup de gens, bah, c'est des bâtiments un peu des niveaux cachés, un peu secrets, des lieux mystérieux. Donc évidemment, les réseaux sociaux aussi aident à amplifier ça. Je n'ai pas besoin de vous préciser que ce n'est pas une bonne idée et qu'on espère que personne ne viendra le faire sur l'église de Saint-Joseph. Oui,
0: surtout si tu tombes sur Tom Cruise, je rappelle qu'il a sauvé le monde plusieurs fois. Okay,
10: c'est vrai,
0: on fait attention à ça.
10: C'est vrai, exactement. Donc voilà.
0: Ben, merci Maxime. C'était Maxime Martins, directeur marketing associé chez PLG Numérique, qui nous raconte un peu qu'est-ce qui se passe sur les réseaux et dans le monde plus large du numérique. En parlant de notre Tom Cruise à nous, notre gourou. Rémi Giguère, comment ça va?
11: Ça va super bien toi-même.
0: Ça va, ça va. Qu'est-ce qui se passe ce matin dans Québec Réveil?
11: Eh bien, l'art du booking, qui en est un très incertain, on a juste deux invités ce matin. Donc, c'est pas les perches qui n'ont pas été lancées, mais c'est pas grave. Avec Marc-André, on a bien d'autres sujets qu'on va aborder ensemble. Mais concernant nos invités, on aura le président général du syndicat de la fonction publique et parapublique du Québec, Christian Daigle, et on va faire un survol de différents sujets dans l'actualité, entre autres le retour au télétravail qui fait jaser. Fin du programme Plage aussi, alors que c'est un programme gouvernemental, provincial, qui surveillait entre autres l'état des plages, l'état de l'eau et autres. Et ça, c'est on a mis un terme à ça et ça se ramasse un peu dans la cour des municipalités. Puis on sait qu'en région, les municipalités ne croulent pas sous l'argent, là, tu sais. Je pense au lac Nerne du côté de Saint-Aimé-des-Lacs où ils ont des problèmes de qualité de l'eau. Puis si le gouvernement provincial dit, gars, arrangez-vous avec vos budgets de quelques pinottes aux municipales en région, il y a plusieurs questions qui se posent de ce côté-là. Alors, Christian Daigle à 8h15. Et on va finir l'émission à 8h45 avec Mathieu Dugal, élève au Collège Radio-Télévision de Québec, et son super segment, le Shazamat. Donc, lui, avec l'application Shazam qui nous permet de trouver les informations sur une toune qu'on entend, nous fait découvrir des chansons qu'il a shazamées. Je pense que c'est un verbe là, qui va faire son arrivée bientôt dans le Larousse, shazamé, et qui va nous faire découvrir avec une petite thématique plutôt soleil New Country, je pense, ce matin. Alors, ça va bien terminer l'émission.
0: Si vous avez envie de savoir de quoi vont discuter Rémi et Marc-André dans les prochaines heures et demie, restez branchés au 88.3. Nous, on se retrouve demain pour une nouvelle émission de Bon Matin, l'actu.
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26. Plutôt gris sur la basse ville de Québec, Environnement Canada parle d'une alternance de soleil-nuages avec quelques averses qui devraient débuter ce matin, peut-être un orage en après-midi.

0: Bon début de journée, merci beaucoup de le faire en écoutant le 88.3, que ce soit en direct sur cette bonne vieille bande FM, que ce soit via le web en direct ou peut-être en rediffusion. Il est peut-être pas 7h33 pantoute au moment où vous m'entendez. Dans tous les cas, c'est un réel privilège de vous savoir à l'écoute de Québec Réveil. On est ensemble jusqu'à 9h, je m'appelle Rémi Giguère. Toujours très heureux d'être en compagnie de Marc-André Dubé pour commencer ma journée. Salut Marc-André.
1: Hey, quand tu dis ça, t'as un beau sourire, Rémi.
0: À vous, hein? Puis ouais, c'est même pis, pas forcé.
1: Oui, je sais, mais ben j'espère que c'est pas forcé, mais ça s'entend en plus de ça,
0: ah
1: que
0: ouais?
1: Tu le dis avec un sourire. Ça, ma compagne, elle m'écoute le matin, puis elle me dit, quand que, elle me fait des critiques,
0: ben oui,
1: mais quand
0: faut.
1: Tu parles, essaie d'avoir un sourire.
0: Ah ouais?
1: Ça s'entend.
0: Ben c'est ce qu'on essaie de dire à nos étudiants aussi au Collège Radio-Télévision de Québec, de se mettre un sourire une fois de temps en temps, effectivement. Surtout pour commencer. Puis tu sais, s'il y a des gens qui veulent commencer la journée de mauvaise humeur, il y a des options, là. Mais ce sera pas ici sur les ondes du 88.3. En tout cas, pas ce matin, du moins pour l'instant. Tout va super bien.
1: Je t'ai fait une petite critique.
0: Vas-y.
1: OK, tout à l'heure, à la fin de l'émission de Félix Devisme,
0: oui?
1: Tu as parlé des élèves du collège.
0: Oui.
1: Mais c'est pas des élèves ou un collègue.
0: C'est des étudiants.
1: C'est des étudiants.
0: Un jour, je le saurai, moi-même étant plus pas professeur, mais bien enseignant. Il y a le respect des mots. On me dit que c'est important aussi dans notre métier. Fait que tu fais bien de me reprendre. Merci beaucoup, Marc-André. 7h34 avec pas trop de soleil pour l'instant. Et c'est tant mieux. Comme ça, Marc-André fermera pas les rideaux. Surtout qu'on a maintenant un peu plus de luminosité. On a maintenant une vitre. On a fait remplacer notre beau plywood qu'on avait depuis quelques mois déjà, alors qu'on avait reçu en cadeau une motte de glace dans la fenêtre. On avait un beau plywood pour fitter un peu avec nos amis du YMCA qui, eux également, ont deux grands plywood de leur bord. Eux autres, c'était pas une grosse motte de neige, c'est une voiture qui est rentrée dans la façade carrément. Puis on me dit que c'est pas la même taille de vitre, là, fait que c'est normal qu'eux, ce soit peut-être pas déjà fait, là. Mais nous, on est réparés, on est bien contents. Venez nous faire des tatas dans la fenêtre, mais sans motte de glace, OK? Possible. 7h35 minutes maintenant. On a des petites nouvelles du mouvement Le Communautaire à bout. Si hier, on a parlé avec Marie-Ève Bouchard, qui est la porte-parole de la cellule de la capitale nationale. On savait qu'il y avait donc une réunion qui se tenait hier au Patrouille Pivot. Ça commençait en début d'après-midi, ça se poursuivait jusqu'à un genre de 5 à 7. Et là, on apprend qu'il y a 4 lundis où il y aura des actions qui vont se tenir dans le cadre du mouvement Le Communautaire à bout, des actions coordonnées devant les bureaux de la députation qui sont prévues les 11 et 25 mai. Ensuite, 1er et 8 juin, et ça dans chaque région. Et ça commence dès lundi prochain. Un simple piquetage devant le bureau de notre député, parce que, comme je dis, ça se fait dans toutes les régions. Mais il y a un autre grand rendez-vous. Alors qu'on avait eu jeudi 2 avril ici devant l'Assemblée nationale, plus de 10 000 personnes qui étaient là, eh bien, il y en aura un autre grand rendez-vous le 8 juin à 10h30 devant le bureau de la première ministre Christine Charrette. Alors, le mouvement Le Communautaire à bout, qui est encore à bout et qui n'est pas au bout de ses efforts, clairement, ça continue de bouger et Sequoia sera assurément là pour vous tenir au courant de ce qui va se passer dans le cadre de ce mouvement-là. Faut dire qu'avec le momentum social qu'on a présentement avec les élections provinciales qui s'en viennent également, c'est sûr que pour les partis d'opposition, présentement, c'est peut-être plus intéressant. Puis si le mouvement communautaire devient une stratégie politique, ben en tout cas, ce sera au moins ça. Encore faut-il avoir des engagements clairs de la part de tous les partis avant de se lancer dans cette course-là, avec vraiment quelque chose pour le communautaire qui, on le sait, en a ô combien besoin. S'appuyant sur un récent rapport de l'Observatoire international sur les impacts sociaux de l'intelligence artificielle et du numérique, il y a plusieurs organisations syndicales qui appellent à un encadrement plus rigoureux du déploiement de l'intelligence artificielle. On en a jasé hier dans l'émission avec une chercheuse de l'Obvia. D'ailleurs, l'entrevue est disponible sur la chaîne YouTube de Québec Réveil. Les syndicats qui insistent sur l'importance d'une gouvernance transparente, la participation active des travailleuses, des travailleurs, des personnes qui représentent également, parce qu'on le sait que L'encadrement de l'IA, c'est crucial pour éviter toutes sortes de problèmes. Entre autres, quelque chose que les syndicats soulèvent dans ce cas-ci, c'est que s'il y a des systèmes d'IA dans certains endroits, ça peut présenter des risques accrus de surveillance et de contrôle auprès des employés. Alors, genre de drapeau qu'on soulève ce matin. La Coalition pour le droit de manifester dit être inquiète du pouvoir que s'octroie, selon elle, le service de police de la Ville de Québec de juger à la pièce de la valeur, de la faisabilité ou de la légitimité des manifestations qui sont organisées sur le territoire de la Ville de Québec. La Coalition qui veut attirer l'attention du public sur des pratiques policières qui vont à l'encontre de la réglementation et sur des épisodes d'intimidation qu'elle dit avoir constatés lors de la manifestation du 1er mai. Sur le terrain, on voyait bien que l'intention des policiers était bien plus d'intimider les manifestants que d'assurer leur sécurité. C'est du moins ce que raconte la Coalition selon des témoignages de personnes qui étaient sur place. Le collectif des personnes survivantes de la P38 aurait souhaité que la voix des premières personnes concernées soit entendue lors des audiences publiques sur le projet de loi 23 qui vise à assouplir les critères prévus dans l'actuelle loi P38 pour hospitaliser de force une personne en crise. Pour le collectif des personnes survivantes de la P38, plutôt que de proposer davantage de soins et de services en santé mentale, de soutenir le milieu de l'action communautaire autonome, d'offrir des alternatives à l'hospitalisation et des suivis dans la communauté, mais selon eux, le gouvernement a choisi avec ce projet de loi-là la voie de la répression. Et en terminant, on parle de la Fédération de l'habitation coopérative du Québec qui dénonce la décision de la CAQ de réintroduire le projet de loi 20, précédemment mort au feuilleton avec la prorogation de l'Assemblée nationale. Une décision qui, selon la Fédération, met en péril le modèle d'habitation coopérative. La Fédération qui reproche au gouvernement de faire la sourde oreille malgré de nombreux avis d'experts du secteur de l'habitation coopérative. Il y a même une pétition qui a quand même recueilli 14 000 signatures. On rappelle que la Fédération des coopératives d'habitation de Québec, Chaudière-Appalaches, organise aujourd'hui une marche et un rassemblement pour demander un retrait complet du projet de loi 20. On est maintenant à 7h40 à la seconde près dans Québec Réveil.
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0: Toujours l'arrêt de la couronne qui est non desservi pour la 800 vers Colline parlementaire. C'est bien fait maintenant avec la technologie. Quand on approche de l'arrêt en question, il y a la petite voix automatisée qui dit ça dans les haut-parleurs. Là. Fait que on est quand même bien servi. J'essayais de me rappeler quand j'étais plus jeune et que pour sonner à l'arrêt, c'était une corde qu'il fallait qu'on tire en haut. C'était pas des boutons sur les poteaux. Puis, tu sais, des choses qui changeaient. Puis on n'avait assurément pas la géolocalisation de l'autobus en temps réel. Acheter les billets sur le téléphone. Tu sais, moi, je chiale que c'est pas la... Il y a deux applications. Une pour suivre l'autobus, les arrêts, puis une pour les billets, tu sais. Fait que moi, je chiale de ça. Mettons que le Rémi de 16 ans qui attendait à 801 au terminus Charlebourg n'aurait pas chialé de ça. Il aurait été très, très heureux. Alors, c'est bien fait, effectivement. Il y a une petite voix automatisée qui nous indique quand un arrêt est non desservi et qu'on s'en approche. Donc, couronne pour la 800 vers Colline parlementaire. Concernant la 801 dans les deux directions, ben il y a des travaux sur la première avenue et ça affecte les arrêts au coin de la 66e rue, 58e rue. Vous pouvez vous rendre au coin tout simplement de la 70e ou encore de la 52e. 801 vers Colline parlementaire, arrêt des Peupliers qui sera non desservi, mais seulement à compter de 9h ce matin. Donc, il vous reste encore 1h20 pour prendre cet arrêt-là qui est au coin de la première avenue et des Peupliers ouest. Par contre, une fois qu'il sera non desservi, vous pourrez vous rendre au coin de la 41e ou de la 24e rue. Travaux sur Marie de l'Incarnation entre Raoul Jobin et Montmartre, ça affecte la 802 dans les deux directions, l'arrêt Saint-Bernard qui est non desservi. Travaux sur la première avenue qui affecte la 803 dans les deux directions, des arrêts au coin de la 42e et de la 46e qui sont non desservis. 803 maintenant affecté par des travaux sur la 4e avenue entre la 41e et la 45e rue, des arrêts qui sont non desservis dans ce coin-là. L'arrêt Laurier-Québec également non desservi pour la 804 et en terminant pour la 805 vers Terminus Parc Victoria. C'est l'arrêt de Salaberry qui est non desservi. Puis là, habituez-vous, là, parce que la fin prévue de ça, c'est le 30 septembre. Fait que ça se peut qu'on le répète pas jusqu'au 30 septembre. Concernant les stations à vélo, eh bien, la station Saint-Joseph-Caron est de nouveau en service. Donc ça, c'est une bonne nouvelle. Ça ouvre tranquillement, pas vite. Et tout va bien pour les traversiers ce matin. Rien à signaler. Sinon, s'il y a quoi que ce soit que vous jugez digne de mention, eh bien, c'est matin à commercial, ckifm.org. Alors qu'approche 7h43 ce jeudi 7 mai 2026, très, très hâte de voir ce que Marc-André a choisi comme vinyle pour nous ce matin. Qu'en est-il que tu vas nous raconter avec un sourire?
1: Ah oui, oui, avec un grand sourire. Écoute, c'est Gary Burton, joueur de vibraphone, qui a, c'est le premier qui est arrivé à jouer avec quatre baguettes. Parce que c'est un vibraphone, c'est un xylophone avec des notes en aluminium.
0: Okay.
1: Puis lui, il a développé une technique pour avoir deux baguettes dans chaque main, là, les tenir comme ça, un peu comme quand tu vas dans un restaurant chinois.
0: Ouais, comme des baguettes chinoises.
1: C'est ça, puis d'autres techniques. Puis, parce qu'avant, les joueurs de vibraphone comme Lionel Hampton, etc., c'était vraiment deux baguettes, une baguette par main, là, puis etc. Il est en tournée en France. Puis avec son trio, là, Steve Swallow à la basse, puis Bill Godwin au drum. Puis à Paris, mais ils appellent Stéphane de Grappelli, violoniste,
0: okay.
1: qui a joué avec Django Reinhardt, Hot Club de France, là, qui est né en 1908. Puis en 1972, ça veut dire que Grappelli, il est au-dessus de 60 ans.
0: Ouais.
1: Puis Gary Burton, puis sa gang, c'est fin vingtaine, début trentaine. Okay. C'est vraiment une rencontre entre deux générations de jazzman. Puis là, c'est ça. La chanson que j'ai choisie, c'est justement une chanson qui a été... une pièce qui a été composée par Django Reinhardt. Ça s'appelle « Daphné ». Mais c'est bâti sur la progression harmonique de « I Got Rhythm » de Gershwin. D'ailleurs, pendant la chanson, tu peux chanter « I Got Rhythm » si tu connais, ou « Le thème des pierres à feu ». Qui est la même progression harmonique. Une progression harmonique qui a servi pas autant que la progression d'un blues standard de 12 mesures, mais qui a servi de trame à, je sais pas, des centaines de chansons là, dans l'American Great Songbook.
0: Est-ce que Django Reinhardt, c'est lui qui manquait des doigts? C'est le gars qui est jazz manouche,
1: mais
0: c'est ça.
1: Mais en 72, ça faisait un bout qui était mort.
0: Oui, effectivement. Eh bien, on écoute ça ensemble sur la table tournante de Sequoia. Let's go!

0: Gary Burton et Stéphane Grappelli, c'était la chanson Daphné, originalement composée par nul autre que Django Reinhardt, artiste à qui il manquait quelques doigts, et c'est cet artiste qui a inspiré le titre du groupe, le nom du groupe The Lost Fingers, qui est un groupe de jazz manouche très très très apprécié, qui ont eu une grosse passe quand même populaire, The Lost Fingers, c'est ça, il y a des hauts et des bas, tu sais, j'avais beaucoup aimé leur album de Noël, entre autres Christmas Caravan, genre de truc qu'on peut, pas de la musique de Noël là. Mais je parle de jazz manouche qu'on peut entendre, entre autres, grâce à Marc-André, sur la magnifique table tournante de Sequoia. 7h50, j'espère que votre jeudi va bien. Peut-être que vous avez eu votre paye, peut-être que vous avez mis votre argent un peu partout puis vous dites, bon, ben j'en ai plus, je vais retourner travailler. Peut-être que vous avez un plan pour ce soir, peut-être que vous vous êtes couché un petit peu trop tard à cause du match du Canadien d'hier. Pas le même affrontement hein, face au Sabre par rapport au Lightning de Tampa Bay. Puis moi, j'étais mêlé, là, sur le coup, j'étais comme, pourquoi ils ont changé Vasilevski d'un but? Puis là, j'étais comme, okay, non, c'est plus le Lightning, c'est vrai, c'est une autre équipe. Donc, 4-2, la défaite du Canadien hier. Et, ouais, je sais. Mais moi, j'avais prédit qu'il allait pas gagner hier. Je sais pas pourquoi, je suis pas bon là-dedans. Toi, t'avais prédit ça aussi, toi? Toi, t'analyses beaucoup ça, Marc-André.
1: Ouais, moi, j'ai prédit que Buffalo allait gagner 4-7, excuse.
0: Buffalo en 7?
1: En 7, c'est ça.
0: Moi, j'ai dit Canadien en 7 pour aucune raison, tu sais. Mais vraiment, on voit que le niveau est pas le même et que ce sera pas une série facile.
1: Je mets un 5 là-dessus.
0: Un 5 piastres? Parfait, je te suis. OK? Donc, et voilà, le deal est fait en direct à la radio, on n'aura pas le choix. Maintenant, ce qui retient l'attention aussi dans le monde du hockey, c'est cette équipe d'expansion dans la Ligue professionnelle de hockey féminin. Et c'est quelque chose dont on a parlé hier, pas mal à la même heure, avec notre ami Alain Breton, chroniqueur hockey, qu'on a le plaisir d'avoir ici dans l'émission et qui nous faisait le plaisir d'être en studio exceptionnellement hier. Et nous parlait donc des équipes d'expansion en disant que Détroit allait être annoncé au courant de la journée. Eh bien, c'est chose faite. On sait maintenant qu'il y aura à partir de la saison prochaine une équipe de la Ligue professionnelle de hockey féminin. Et peut-être que ce sera pas la seule équipe additionnelle, parce que là, avec Détroit qu'on vient d'ajouter, on est rendu à 9. Donc, c'est pas nécessairement un chiffre idéal. On pourra en avoir peut-être même 2, 3, 4 de plus au courant des prochaines semaines qui vont être annoncées. C'est ce que nous disait Alain Breton. Où est-ce qu'on va envoyer ces équipes-là? Et bien sûr, lorsqu'on réfléchit à ça comme un fan d'hockey, on veut une équipe où? Dans notre ville. Okay? Peu importe les arguments qui sont logistiques, qui sont économiques ou autres, nous, on veut une équipe dans notre ville, ce qui est tout à fait correct, surtout dans la ville de Québec, OK? Mais il y a de la stratégie derrière ça, et Détroit fait partie un petit peu de

0: c'est que il n'y a pas de vol direct entre Québec et toutes les villes où il y a des équipes de la Ligue professionnelle de hockey féminin. N'ayant pas de vol direct, parce que comme il nous expliquait dans la Ligue nationale, c'est des vols nullisés. Les avions appartiennent, tu sais, sont réservés aux équipes, ils font ce qu'ils veulent, ils atterrissent où ce qu'ils veulent. Dans la LPHF, ce sont des vols commerciaux. Donc, il faut que tu y ailles avec les vols qui existent pour de vrai. Donc, si les filles doivent toujours se faire des transferts pour aller d'une place à l'autre, ça ajoute du temps, ça ajoute toutes sortes de choses. Est-ce que ça peut jouer contre la ville de Québec? Eh bien, peut-être. En attendant, Détroit semble avoir tout ce qu'il faut. Ils ont d'ailleurs un aréna qui est le Little Caesars Arena, qui est le domicile des Red Wings là, dans la Ligue nationale de hockey. Donc, ils ont déjà... Puis ils étaient passés, hein, d'ailleurs, pendant la tournée, la grande tournée, là. On parlait de la tournée de séduction hier avec Alain Breton, la LPHF, qui sont allés jouer des matchs dans des villes où il n'y a pas de club. Et lorsqu'ils sont allés au Little Caesars Arena, c'était justement la victoire de Montréal face aux Sirènes de New York. Puis il y avait eu quasiment 16 000 personnes. Tu sais, fait que à date, là, quand il y a eu des petites tournées dans le coin de Détroit, ça semble être très, très, très populaire. Et en plus de recevoir une nouvelle équipe de la Ligue professionnelle, eh bien, au mois de juin, là, ils vont recevoir le repêchage de la Ligue puis tout ça. Donc, Détroit qui arrive en grande pompe dans la Ligue professionnelle de hockey féminin.
1: Tu penses-tu qu'il faudrait qu'on appelle le directeur, le grand directeur général de l'aéroport de Québec?
0: Ah ouais?
1: Puis dire... déniaise-toi.
0: Arrange-toi pour qu'il y ait des vols directs, là, parce qu'il y a une équipe de l'LPHF qui attend juste après ça. T'sais. Ça pourrait être une option, mettre un petit coup de pression sur l'aéroport de Québec, effectivement. Donc, Détroit qui est arrivé dans ça, et apparemment, selon la haute direction de la Ligue, Détroit est dans le plan et les idées depuis le départ. T'sais, même si on est à la troisième saison de la LPHF, et qu'au départ, il n'y avait que 6 équipes, on est rendu à 8, mais apparemment que Détroit a toujours été un peu dans le portrait. Là. T'sais, c'était qu'une question de temps avant que ça arrive. Et on n'est pas ça commence à ressembler pas mal au Original Six de la Ligue nationale de hockey. Il y avait les Canadiens de Montréal. Eh bien, maintenant, il y a la Victoire. Il y avait les Maple Leafs. Maintenant, on a les Sceptres. Les Bruins de Boston. Il y a le Fleet de Boston. Rangers de New York. Sirènes de New York. Là, il y avait les Red Wings de Détroit. On est rendu avec une équipe de la LPHF à Détroit. On n'a pas encore le nom. Quelle est la sixième équipe manquante?
1: Chicago.
0: Chicago, exactement. Est-ce qu'on aura une équipe de la Ligue professionnelle de hockey féminine à Chicago un jour? C'est à voir. Et il faut vraiment comprendre que... Puis moi, je suis pas bon là-dedans, être rationnel. Là, je suis un grand émotif spontané là, qui contrôle très mal ses émotions. Alors, quand on me parle d'histoire d'avion, puis de respect du territoire, puis d'horaire, puis de ligue... Moi, je suis pas là-dedans. Là. Je suis dans les émotions pures. Là. Fait... Mais moi, je pense qu'on va avoir une équipe à Québec.
1: Chicago, ils ont vraiment pas de problème d'avion. C'est le plus gros aéroport, je pense, peut-être pas au monde, là, mais aux États-Unis. Là, c'est un hub là, hyper important.
0: Ouais. Je veux pas voir ça, parce que j'ai juste vu l'aéroport d'Orlando, puis j'ai capoté. C'est genre une ville. Tu prends le train là-dedans. Là.
1: Moi, j'ai déjà passé par... C'est l'aéroport O'Hare, que ça s'appelle.
0: OK.
1: Me semble qu'on faisait un transfert, parce qu'on allait... J'allais visiter ma tante à Denver, au Colorado.
0: Ah oui, okay? C'est vrai?
1: Fait qu'on changeait d'avion à Chicago. Puis l'avion se pose. Puis là, un moment donné, je regarde par le hublot. Puis on était en train de passer sur une autoroute.
0: Hey.
1: Un viaduc pour les Boeing, là, puis etc. Là.
0: Ah ouais.
1: Puis l'autoroute est à peu près, je dirais, 6 de large, là, si c'est pas 8. Là.
0: Il y a de la démesure dans ce genre d'endroit-là. Hein? Effectivement, là, tu atterris à Québec, puis tu fais crime. C'est facile de se retrouver, hein? Il y a deux portes. Non, je le dis avec beaucoup d'amour. J'étais très heureux de revenir à l'aéroport de Québec, moi.
1: Mais en parlant d'aéroport de Québec, Québec est une des seules villes de cette grosseur-là où il n'y a pas de transport en commun de l'aéroport au centre-ville de Québec.
0: Ah!
1: Essaye de prendre l'autobus à l'aéroport de Québec pour aller à côté de Château-Frontenac. Là.
0: Chez vous, mettons.
1: Ouais, mettons. pour venir à une entrevue à CKIA-FM au Corée d'Épine.
0: Souvent, nos invités arrivent direct de l'aéroport. Là. On les fait venir de loin. Là. Mais c'est un bon point, effectivement, qui est peut-être à réfléchir. Et l'aspect des transports dans une ligue professionnelle de sport qui est nord-américaine de même, c'est majeur. C'est majeur, c'est clair. Donc,

0: déjà qu'on ait une nouvelle équipe à New York. C'est sûr qu'il va y avoir d'autres annonces. Ce sera quoi? Eh bien, si ça peut garder en vie cette espèce de folie hockey dans la ville de Québec, ne serait-ce que de se nourrir un brin d'espoir. Naïf, certes, mais réel pour moi. Alors, on va suivre ça avec grand intérêt. Puis je pense surtout à Anne-Renée Desbiens, la gardienne de but de la victoire de Montréal, qui est une fan des Nordiques, qui est une fille de Charlevoix. Puis pour l'avoir interviewée souvent, hors et hors d'onde, là, elle apprend pour les Nordiques. Là. Fait que si j'avais une équipe à Québec là, de la LPHF, d'après moi, ce serait tough. Ce serait tough pour les émotions. C'est ça aussi qui est beau dans le sport. Hey, 7h58 minutes maintenant sur les ondes de CKIA 88.3. Je vous souhaite un magnifique début de journée. On est jeudi le 7 mai 2026 avec de la pluie, oui certes, et peut-être même des orages au courant de l'après-midi. On va jaser. Paperasse immigration avec notre ami Félix Devis, alors qu'il y a des trucs en ce sens dans l'actualité. On va démêler tout ça dans un instant. Restez branchés.
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0: Zone de Sequoia 88.3. J'espère que votre jeudi se passe bien malgré le temps gris qui s'annonce aujourd'hui. On est ensemble encore pour une grosse heure avec ben des sujets à vous partager ce matin, dont un qui concerne l'immigration. Et qui de mieux pour en parler que notre ami Félix de Visme, notre collègue de Bon Matin L'Actu. Salut, comment ça va ce matin?
1: Ça va et toi? Je suis l'immigré maison. En fait.
0: Oui, exactement. Pour ce matin, ce sera ton titre. On parle ce matin d'un article de Radio-Canada, en fait, qui a été publié hier concernant un dossier au PSTQ. PSTQ, c'est l'ancien PEQ. C'est des acronymes qu'on entend, mais qu'on n'est pas trop sûr de ce que c'est. Explique-nous un petit peu c'est quoi. Déjà, le PSTQ, c'est le nouveau PEQ, mais le PEQ revient, c'est ça?
1: Ouais, alors... ouais, c'est un sacré bourbier, comme on dit. Ben en gros, c'est ça. Il y a différentes phases. Avant, il y avait le PEQ. Donc le PEQ, c'était le programme d'expérience québécoise qui était autant pour les travailleurs que pour les étudiants. C'est-à-dire que tu remplissais des conditions, par exemple avoir ton diplôme dans une université, par exemple au Québec. Si c'était francophone, mais tu étais dispensé du test de français. Okay. Tu devais, après, ils avaient rajouté une certaine nombre de diplômes. Puis après, ils ont mis une période de travail que tu devais faire dans ton domaine pour te qualifier, tout ça, tout ça. Mais du moment où tu remplissais tous les critères, tu étais admissible, puis après il suffisait d'attendre, mais t'envoyer un dossier bien sûr, ouais. Puis il t'envoyait ton CSQ qui est le certificat de sélection du Québec, qui est l'étape préalable avant d'avoir ta résidence permanente.
0: Okay. Donc toi, ça, t'es passé par là, toi?
1: Ouais, moi, okay. Je suis passé par là, puis c'est autant le volet étudiant que travailleur, où là, c'était suivant les conditions, suivant ton travail, ouais. Suivant un peu tout, mais souvent, c'était 2 ans de travail dans un domaine recherché, blablabla. Ça changeait à peu près tous les 6 mois, donc c'était quand même pas mal un gros bourbier. Puis la CAQ, il y a 2 ou 3 ans, je me souviens plus exactement, a décidé de commencer à raboter ce programme un peu. Ils l'ont coupé l'année dernière de manière sauvage, puis sans rétroactif, puis surtout sans transition. Donc, ils l'avaient mis en sorte de moratoire dessus pour faire face au débordement immigratoire. C'est pas moi qui le dis, c'est eux. Là, le problème, c'est que Jean-François Roberge, à l'époque, nous a pondu le PSTQ, qui lui est le programme de sélection du travailleur québécois, qui selon lui est plus sélectif et plus souple. Puis vous allez voir grâce
0: sélectif,
1: à l'article.
0: Sélectif mais souple.
1: Oui, mais c'est-à-dire qu'en fait, il est sélectif parce que en fait, on va pouvoir ce coup-ci, au lieu d'être automatiquement sélectionné si vous remplissez les critères, le gouvernement du Québec doit vous envoyer une invitation pour pouvoir postuler. Donc en gros, c'est par rapport aux besoins du gouvernement. Par exemple, il a commencé avec les travailleurs de la santé, il manquait des travailleurs de la santé. Bon, ben on envoie à tous les travailleurs de la santé. Dernièrement, il manquait des travailleurs dans l'éducation, ben on envoie à tous ceux qui sont en éducation. Ils veulent privilégier aussi en région. Donc tous ceux qui sont sur l'île de Montréal, c'est plus difficile. Puis après, c'est un système de points compliqué. Donc là, si vous êtes à Montréal, vous avez des points, vous gagnez des points. Si vous n'êtes pas là, vous perdez, vous gagnez des points. Puis à la fin, il y a un seuil, mais le ministre peut décider que ce seuil-là n'est pas applicable. Alors, en gros, c'est à la bonne volonté du ministre qui est là sur le moment, ou du gouvernement, bien sûr, c'est pas lui qui tire toutes les ficelles.
0: Je serais curieux de voir qui réfléchit à ces systèmes de pointage-là. Tu sais, comment on met ça en place? Là?
1: Quelqu'un qui a du temps pour le faire.
0: Oui, oui. Et les ressources, j'en suis pas mal sûr. Donc, avec le PSTQ, on a apporté des changements. Mais là, le PEQ est revenu.
1: Oui, parce que, comme j'ai dit, ils n'avaient pas vraiment fait de transition entre les deux. Ils en ont coupé un, puis ils ont dit « Hey, voilà notre nouveau modèle ». Sauf que là, tout le monde s'est levé, puis a dit « Oui, mais ça ne marche pas que ce soit autant les immigrés, que ce soit autant les employeurs
0: ». Bah oui, totalement.
1: Parce qu'on se rend compte que finalement, il y a beaucoup d'usines, que ce soit en région. On pense notamment à nos amis de la Bosse, ouais. Qui se retrouvent avec beaucoup d'employés en moins, qui se retrouvent avec des quarts de travail en moins, qui sont déjà en plus frappés durement par les mesures économiques avec les États-Unis. Mais il y a aussi les universités, les cégeps. L'université Laval, je ne veux pas dire de bêtises, mais je pense que le manque à gagner, c'était autour de 40 millions par rapport aux étrangers. Parce qu'il faut savoir qu'un étudiant étranger paye plus cher, que ce soit ses frais de scolarité. C'est quelqu'un qui vient habiter ici, qui dépense ici. Mmh. Puis souvent, même quand ils sont juste temporaires, on dépense plus parce qu'on vient voyager, on vient consommer, on vient profiter du style de vie québécois ou canadien plus largement. Ouais. Mais dans les régions, ça sauve des programmes. Moi, par exemple, quand je suis arrivé, je suis parti à Rivière-du-Loup. Le programme de boucherie, on était deux Français. Puis si on n'avait pas été là, ils hésitaient à l'ouvrir. Puis que ce soit, par exemple, mon ancienne conjointe était dans le programme de graphisme. Mais en troisième année, je pense que c'était les deux tiers de la classe, c'était des Français. Donc c'est-à-dire qu'à ce moment-là, ils se seraient retrouvés, les programmes n'auraient peut-être pas pu commencer l'année d'après. Donc on voit que ça pose des gros problèmes en région, pour les universités aussi en région.
0: Le cégep de Charlevoix, à la Malbaie, ils ont des cohortes de soins infirmiers. Ils font venir expressément des cohortes des gens des pays d'Afrique. T'sais. Fait que si on commence à plus pouvoir avoir ces personnes-là qui viennent ici, il n'y en aura pas de programme. Ça va être aussi simple que ça, là, tu sais.
1: Puis le problème, c'est qu'à force de venir de taper sur les étudiants étrangers, sur les travailleurs étrangers, sur les immigrés, ça décourage ces populations-là de venir ou même d'essayer de s'établir. Parce que là, le PSTQ, ce qu'on parle dans l'article de Radio-Canada, c'est que c'est un enfer administratif. Moi, par exemple, pour mon PEQ, la première batch, j'ai dû transmettre 30 documents.
0: Quand même beaucoup, 30 documents.
1: C'est pas mal. Puis c'est des trucs, des fois, qu'on te demande que... Des fois, je te promets, ils m'ont demandé un papier que c'est eux qui devaient me fournir. Donc j'ai dû faire la demande au ministère de l'Immigration pour avoir le papier. Je l'ai reçu, je leur ai renvoyé. Je te promets que c'est vrai. Puis là, dans le PSTQ, ce qui fâche les gens, c'est que moi, j'avais une trentaine de documents. Dans une deuxième partie, on m'a demandé une autre trentaine. Mais c'est que là, on prend l'exemple sur un couple de Français qui sont établis ici. C'est 150 documents qu'on leur demande. On leur demande des certificats de célibataire avant qu'ils se soient mariés. Ils sont mariés il y a 27 ans. On leur demande des relevés de notes de quand ils étaient au secondaire. Le relevé de notes date de 1989. À part Marc-André, aucun de nous était né en 1989. On était juste des projets, toi et moi. Puis là, on te demande le certificat de tes notes. C'est quoi que ça va changer dans ton immigration? Puisque se plaignent justement les immigrés et tout ce qui est avocat en immigration, les employeurs, c'est que le PSTQ a l'air d'avoir été fait pour décourager les gens de le faire.
0: Ouais, c'est un peu ça. Puis certains pourraient dire, ça va être un filtre. Tu sais, on essaie de rendre l'accessibilité la plus difficile possible pour que les gens qui viennent, ce soit du monde débrouillard qui veulent vraiment. Tu sais, tu comprends ce que je veux dire? Est-ce que certains peuvent le voir comme ça? Je dis pas que c'est la bonne manière de le faire, mais.
1: Oui, mais c'est sûr que d'un côté, tu te dis, je vais prendre les gens qui sont résilients, qui ont vraiment envie de s'établir ici, qui vont faire les efforts. Mais pour moi, c'est aussi une sorte de lâcheté de la part du gouvernement qui se déresponsabilise en disant « Hey, regarde, finalement, c'est pas parce qu'on veut pas sélectionner tant de personnes, qu'on veut pas respecter les seuils qu'on a mis nous-mêmes en place. C'est juste que les gens sont pas sélectionnables parce qu'ils ont pas eu tous les papiers qu'on leur demande. Ou parce que sur le moment, ils répondent pas aux critères ou ils se sont découragés, ils sont partis. » Mais c'est souvent ce qu'on oublie, puis moi je peux te le confirmer, c'est que c'est une charge mentale énorme.
0: Je suis content que t'en parles, parce que la charge mentale, c'est quelque chose qui est non mesurable. Malheureusement, c'est invisible. On peut pas mettre ça sur une balance puis dire « Aïe, t'as 28 kg de charge mentale aujourd'hui. » T'sais, mais si on pouvait le faire, je pense qu'on jugerait les gens différemment. Déjà, on serait peut-être un peu plus empathique, mais... C'est majeur, là, avoir des attentes de réponse comme ça, parce que on parle de s'installer dans un pays, on parle de changer de vie. C'est énorme comme changement, comme impact dans ta vie. Puis là, t'es dans des dédales administratives qui sont à peu près constantes, j'ai l'impression. Tu dois toujours être en attente de quelque chose, de quelqu'un, là, tu sais.
1: C'est ça, puis c'est que, tu sais, moi je peux pas parler pour les autres, là, tu sais, je lis les articles, puis je vois la détresse des gens, puis je suis passé par ça, mais tu sais, toutes les situations sont différentes, on l'accepte comme on peut, mais tu sais, ce que je peux parler, c'est de moi, puis comment moi je l'ai vécu, parce que moi j'ai été refusé, j'ai dû me battre, que ce soit au niveau politique, au niveau médiatique, pour faire entendre ma cause, ça a été des mois de stress, c'est-à-dire qu'à chaque fois que tu reçois un mail du ministère de l'Immigration, t'es comme, ok, qu'est-ce qui se passe? Est-ce que je vais devoir refournir des papiers? Qu'est-ce qu'ils vont me demander? Moi, ils m'ont demandé, puis je te promets, je pourrais te le montrer. Ils m'ont demandé un certificat de la CENSST pour parler de mon congé maternité. Donc, j'ai dû leur expliquer que je n'étais pas une femme déjà, donc je ne pourrais pas plus avoir de congé maternité, que je n'avais pas eu de mesures en place par rapport à ma conjointe qui était enceinte. Puis, ils m'ont demandé une preuve. Mais la CENSST, quand je les ai appelés, ont rigolé. Ils m'ont dit « Oui, mais on ne peut pas te fournir, tu n'as jamais été enceinte, tu n'es pas une femme. » Je suis d'accord avec vous, mais moi, si je fournis pas ce papier-là, la personne, elle va dire « j'ai pas le papier, je le refuse ». Donc, c'est quand même une charge mentale de se dire où est-ce que je suis. Puis moi, ma situation qui était vraiment différente aussi, c'est que moi, j'ai une conjointe québécoise, un enfant franco-québécois. Donc, ce qui fait que moi, j'étais à la rue, mais j'étais tout seul à la rue. C'est-à-dire qu'on casse des familles, on sépare des familles, des gens qui veulent travailler. Tu sais, moi, ça faisait 8 ans que j'étais là, que je travaillais, que je payais des impôts. Puis ce qu'il faut dire, c'est qu'au Québec, les immigrés payent autant d'impôts qu'un Québécois, mais non pas tous les services des Québécois. Ça, il faut en parler parce que moi, on n'a pas le droit au chômage, mais à part quand on est résident permanent. Mais je parle sur la résidence, sur les moments où ils sont temporaires. Ouais. On n'a pas le droit au chômage, on n'a pas le droit à beaucoup de services du Canada, mais on paye autant d'impôts. Puis ça amène à des drames, ça amène à des dépressions, ça amène à des tentatives de suicide, à des pensées noires, à des... Puis est-ce que c'est ça aussi l'image que le Québec veut amener ? On voit que c'est de plus en plus difficile d'aller recruter des étudiants, que les gens sont de plus en plus découragés de venir au Canada et au Québec face à ce dédale administratif. C'est qu'est-ce qu'on veut se positionner aussi comme société maintenant ? Parce que je peux dire « on » parce que maintenant je suis en permanent, mais tu sais, c'est qu'est-ce qu'on veut montrer comme image, comme société aussi ?
0: Ce qui est dommage, c'est que tu sais, j'ai rarement vu un gars travaillant comme toi en plus. Fait que tu sais, c'est de mettre des bâtons dans les roues comme ça de gens. Puis on a vu plein d'histoires avec la fin du PEQ. Tu sais, à Beauport, un gars full impliqué dans l'association du soccer depuis des années, qu'il faut qu'il parte. Tu sais, ça pète des affaires. T'es comme, qu'est-ce que c'est ça? Puis là, puis on terminera là-dessus, mais j'ai l'impression que malheureusement, je connais pas trop ça, mais si on change de gouvernement à l'automne, on peut encore changer. Le petit PSTQ, c'est plus bon maintenant, c'est le PSTQ.
1: Mais c'est aussi de se dire où est-ce qu'on va avec ça. Parce que là, on retourne avec le PEQ, le PSTQ. Là, il faut qu'ils atteignent leur max d'immigration qui a été fixé autour de... On ne sait même plus, je pense que c'était entre 29 et 45. Je ne sais même plus ce qu'ils veulent faire. Puis, qu'est-ce qu'on va faire? Est-ce qu'à un moment donné, si c'est Paul Saint-Pierre Plamondon qui va arriver, il va dire, écoute, moi, c'est 25 000, puis je crée mon programme. Il y a eu 6 ou 7 ministres dans les 8 dernières années de l'immigration. Il n'y a aucune visibilité. Puis comme tu dis, le prochain, qu'est-ce qu'il va faire? On ne sait pas qui c'est qui va être élu. Là. Il y a 3 favoris, un peu, mais deux favoris, puis une challenger. Mais si on veut, parce qu'on reproche souvent aux immigrés de ne pas s'intégrer ou de vouloir vivre dans la communauté. Mais en même temps, si on ne te donne pas les moyens d'être intégré, de te donner de la reconnaissance, parce que c'est des gens qui viennent dans le pays, pas toujours par amour, on est d'accord, il y a toujours des cas, une minorité, mais la majorité, ils viennent pour s'investir dans le pays, pour redonner au pays, pour travailler, participer.
0: Absolument.
1: Puis là, on te met des bâtons dans les roues, on te stigmatise en disant que tous les problèmes du Québec, c'est de ta faute. Mais qu'est-ce que tu fais? Tu te replies sur toi, tu te replies avec les gens que tu connais, ta culture.
0: Puis tu lèves pas trop les yeux quand tu marches dans la rue, tu sais, c'est dommage, mais ça crée ça aussi. On parle de toutes sortes de... Ça, c'est quelque chose qu'il faut faire attention aussi, tu sais, que... Parce que les gens... On oublie des fois que dans bien des cas, c'est le gouvernement qui invite les gens à venir ici, à venir s'installer, puis après ça, on leur met certains mots sur eux. Là,
1: puis il faut faire aussi attention à la stigmatisation, tu vois, parce que c'est pas parce qu'il y a un immigré qui fait quelque chose que tous les immigrés sont comme ça. Regarde, moi ce matin, en venant à la station, j'ai failli me faire écraser parce que quelqu'un a grillé le feu rouge.
0: Ouais.
1: Tu sais, il avait une tête de Québécois. Est-ce que je dis tous les Québécois savent pas conduire? Non, mais c'est ça. Donc c'est pas parce qu'il y a une partie ou une communauté qui, mais pas une communauté, mais une partie de cette communauté qui fait parler d'elle, que tous les immigrés ou que toutes les personnes de cette communauté-là, puis là je parle de la communauté musulmane, c'est important, c'est souvent eux qui sont pointés du doigt, c'est pas cette communauté-là qui est un problème, c'est des individus dans cette communauté-là qui est un problème.
0: Et il y a des individus problématiques dans toutes les communautés, ça je peux vous le confirmer. 8h14. Merci beaucoup, Félix Devis. C'est toujours un grand plaisir de jaser avec toi. On te réécoute demain matin, 7h.
1: Merci.
0: Salut, bye-bye. Merci à vous d'être à l'écoute de CKIA 88.3, la radio urbaine de Québec. On parle avec le président général du syndicat de la fonction publique et parapublique du Québec. Le temps de s'offrir en musique. Une tonne, ça fait longtemps que je ne l'ai pas entendu. Puis je me dis, s'il y a une place où on peut bien jouer ça puis la chanter à tue-tête, c'est ici. Voici Lisa Leblanc. 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

0: Lisa Leblanc sur les ondes de CKIA 88.3. Puis j'espère que c'est pas votre cas, tu sais. Mais si c'est le cas, ça fait du bien de le chanter à tue-tête avec une petite voix qui fausse parce qu'on a trop d'émotions. Et ça, même s'il est juste 8h18, des fois, faut commencer la journée comme ça. Merci beaucoup de nous choisir. C'est toujours un grand plaisir de jaser avec Christian Daigle, qui est président général du syndicat de la fonction publique et parapublique du Québec. On retrouve sur Zoom ce matin. Salut Christian, comment ça va?
1: Bonjour Rémi, ça va très bien.
0: Content de te parler, puis on comprend que tu sois sur Zoom parce que t'es pas à la porte, là, t'es pas très proche de Québec ce matin. Vous êtes en tournée dans le coin de l'Abitibi ce temps-ci.
1: Exactement, j'étais à Ville-Marie ce matin dans le Témiscamingue. Alors on fait une tournée de l'Abitibi, Témiscamingue, puis on fait toutes les villes du coin où est-ce qu'on a des fonctionnaires, où est-ce qu'on a des sections syndicales. Donc aujourd'hui, ce matin, c'est Ville-Marie dans le Témiscamingue qui nous reçoit, puis on va rencontrer les dirigeants, les délégués de la place.
0: Toi qui te promènes beaucoup en région, est-ce qu'il y a des régions au Québec, je sais pas, Abitibi, Côte-Nord, tu sais, qui sont réputées pour être très engagées syndicalement? Je parle de quand vous vous présentez, il y a du monde, c'est dynamique, vous sentez vraiment un engagement, là.
1: Ben, la plupart des places, là, je veux dire, autant dans les grands centres, on a beaucoup de monde, donc il y a quand même une grande population. Dans les petites, les endroits plus reculés, un petit peu plus loin, plus éloignés, ben, il y a moins de délégués, mais la participation est aussi grande dans ce temps-là, même plus grande des fois, parce qu'ils nous voient moins souvent. Fait qu'ils ont plus le goût de venir nous rencontrer parce qu'ils ont des difficultés, ils vivent des situations particulières aussi, de par l'éloignement, de par le peu de membres qu'ils ont également aussi. Donc, ils ont beaucoup de choses à venir nous jaser. Fait que souvent, la participation est encore plus grande dans ces petites régions-là.
0: Fait que vous vous déplacez pour la peine, c'est clair. Il manque pas de sujets dans l'actualité, Christian Daigle, dont un qui concerne le télétravail et la ministre Duranceau. Peut-être pour ceux qui ont moins suivi ce dossier-là du retour partiel, éventuel, graduel, du retour au travail pour les fonctionnaires, là, on en est où dans cette ligne du temps-là, là?
1: Ben là, on est rendu dans le 3 jours/semaine au bureau. Okay. On a changé depuis le 26 janvier à peu près qu'elle avait donné la directive, mais elle avait laissé un certain sursis au niveau des ministères organismes, donc un mois de plus. Mais on sait que certains ministères, comme le ministère des Transports, ont pris même plus qu'un mois pour pouvoir s'adapter, parce que encore aujourd'hui, il y a des difficultés au niveau du nombre de bureaux de disponibles pour pouvoir accueillir les gens qui se présentent là tous les jours à ce moment-là.
0: Et du côté du syndicat de la fonction publique et parapublique du Québec, comment vous vous positionnez sur le retour au télétravail? Puis je comprends qu'il y a une conjoncture actuelle un peu spéciale avec les travaux du tramway, particulièrement dans la ville de Québec. Là, tu sais, il y a même, je pense, c'est Québec solidaire qui dit qu'il faut garder les fonctionnaires en télétravail. Je veux dire, ça va être des bouchons partout. Mais certains peuvent soulever des points positifs à du monde de retour d'un bureau. On parle des centres-villes, on parle de vie économique. C'est-tu un équilibre fragile ou est-ce que vous êtes assez campé sur votre position concernant le télétravail?
1: On les a laissé camper sur notre position parce que pour nous, il n'y a pas de plus-value à faire ça. Puis même, c'est le maire de Québec, c'est pas juste Québec solidaire. Là. Ouais. Avec les travaux du tramway, le maire de Québec a demandé à la ministre Duranceau, qui a refusé d'ailleurs, d'avoir les gens de la colline parlementaire qui puissent rester en télétravail. Nous, on pense que ça doit être adaptatif. On doit regarder chaque direction, chaque ministère, puis adapter le télétravail à ce ministère-là. Donc oui, il y a des places peut-être que de faire 2-3 jours/semaine au bureau, c'est correct, mais pour d'autres endroits, comme d'ailleurs présentement, puis pour la prochaine année, quasiment au complet, bien, ça aurait été bien de pouvoir laisser les gens en télétravail même plus longtemps, d'avoir moins de gens au présent au bureau, parce que ceux qui ont besoin de se rendre sur la colline parlementaire pour y travailler en présence physique ont besoin d'avoir un accès beaucoup plus facile. Puis là, avec le boulevard René-Lévesque en moins, ben, ça sera pas facile de se rendre sur la colline parlementaire. Puis les déclarations dernières de Mme Duranceau, là, de dire qu'on amène des gens au bureau pour savoir comment bien se comporter, pour nous, ça ne passe pas. C'est du mépris complet au niveau des fonctionnaires. C'est comme si parce qu'on était à la maison, on savait plus comment vivre, puis on savait plus comment bien traiter les citoyens, alors que c'est pas le cas du tout. Fait que c'est complètement aberrant de tenir des propos comme ça. C'est méprisant même.
0: C'est un peu spécial. Ça peut faire sourciller, effectivement, comme « Ah, retourne au bureau, tu sais plus vivre, là. » C'est quand même un fait un peu particulier. Est-ce qu'on est rendu à 3? Est-ce que ça va monter graduel? Tu sais, c'est quoi la suite des choses pour le télétravail? Parce que là, on sait que l'été est à nos portes, là. Je comprends qu'il y a des élections à l'automne, mais pour ce qui est du retour au travail des fonctionnaires, d'après moi, ça ne changera pas tant que ça d'ici là. À quoi est-ce qu'on s'attend pour la suite de ça, là?
1: Ben, ce qu'ils nous ont dit à ce niveau-là, c'est qu'il n'y avait rien qui aurait à changer d'ici les élections. Donc, mais c'est le choix du gouvernement, c'est le choix de l'employeur sur ce bout-là. Fait que donc, on ne peut pas garantir quoi que ce soit. Mais ce que nos gens, nos vis-à-vis au Conseil du Trésor nous ont dit, c'est que pour l'instant, le 3 jours/semaine était là et devrait rester minimalement jusqu'aux prochaines élections, donc en octobre prochain.
0: Dans les autres dossiers, Christian Daigle, on parle de la relation des syndicats avec la coalition Avenir Québec. Là, on sait que ça n'a pas toujours été super doux. On parle de la CAQ parfois avec des projets de loi qu'on parle même de qu'on dit anti-syndicaux même. Est-ce que vous sentez un changement de ton présentement entre la CAQ et les syndicats? Parce que les mobilisations n'arrêtent pas bien. Là. Il y en avait encore en fin de semaine à Montréal et autres. Là. Comment ça se passe selon toi?
1: Ben, avec Mme Fréchette, je sais qu'elle a rencontré les chefs des quatre centrales syndicales au Québec. J'ai pas eu la chance de la rencontrer de mon côté. Mais ça semble avoir été une bonne première rencontre.
0: Ouais.
1: Donc, il y a eu des échanges qui ont été faits. De ce que je sais de mon côté du retour d'informations que nous avons eu, c'est que oui, ça semble être productif un petit peu comme rencontre. Donc, il y a pas, c'est pas un mur là, qui on parle. Il y a une écoute qui a été faite. Maintenant, est-ce qu'il y a des gestes qui vont être posés? Ben, c'est là qu'on va voir la volonté de Mme Fréchette et puis du parti de la CAQ avant les élections de vouloir peut-être jeter du lest un petit peu, de vouloir arrêter la confrontation directe, comme on a eu dans le passé avec M. Boulay, comme on a eu avec Mme Duranceau, comme on a eu avec d'autres ministres qui sont dans le gouvernement présentement. Donc, si on veut changer les choses avant les élections, se redonner un petit peu une bonne figure, ben, c'est le temps de le faire parce qu'il reste pas longtemps avant le mois d'octobre prochain. Et puis, il y a des actions à poser selon nous. Oui, pour rétablir les ponts, puis rétablir une bonne collaboration. Parce que c'est notre employeur aussi en premier lieu, c'est pas juste le gouvernement, c'est notre employeur, puis on parle de relations de travail. Donc, si on veut bien faire les choses, si on veut établir une bonne communication, ben ça commence par de bonnes décisions également.
0: T'en es pas à tes premières élections provinciales à l'automne. Est-ce que les relations deviennent toujours un peu meilleures aux 4 ans, à l'approche d'une campagne? T'sais, est-ce que le parti sortant redevient plus cool, puis là, on se remet à se repogner en plein mandat? Est-ce que c'est cyclique aux 4 ans, les bonnes relations, ou ça n'a pas nécessairement d'impact?
1: Non, pas du tout. Non. Ça n'a pas d'impact du tout. Puis même, je dirais, des fois, ça peut être même pire.
0: Ah ouais.
1: Parce que les partis vont prendre des engagements électoraux qui peuvent être à l'encontre des services publics. Parce que dans le passé, ça a toujours donné un peu de vigueur, je dirais, à certains partis, de vouloir casser du sucre sur le dos des fonctionnaires.
0: Ouais.
1: Donc, de vouloir prendre les fonctionnaires en bouc émissaire un petit peu en disant, ben, nous autres, on va mettre la hache dans les services publics, puis on va pouvoir couper ses impôts, couper ses taxes. Donc, on fait un faux discours dans ce temps-là. Parce que c'est sûr que si je dis aux gens, puis on fait un sondage, mettons, Sequoia part un sondage demain matin en disant, si on coupe les fonctionnaires, si on coupe la fonction publique, puis vous payez moins d'impôts, êtes-vous d'accord avec ça? Les gens vont tous dire oui, là, 90%, puis même il y a des fonctionnaires qui vont répondre oui à ça aussi. Par contre, si on pose la question différemment, en disant, si on coupe les services publics, vous allez avoir moins de services, vous allez payer moins d'impôts puis moins de taxes. Êtes-vous d'accord avec ça? Ben là, je suis pas sûr que les gens vont répondre oui à ça. Donc, ça va dans la façon qu'on fait les choses puis la façon dont on pose les questions. Et en campagne électorale, on est bon du côté des partis politiques pour pouvoir dire les bonnes choses, pour essayer d'acheter du vote à ce moment-là, d'essayer d'avoir des votes de notre côté. Donc, c'est pas nécessairement des bonnes relations qu'on a juste avant les élections, c'est plutôt le contraire parfois.
0: Christian Daigle est président général du syndicat de la fonction publique et parapublique du Québec. On parle de la fin du programme Plage qui a été confirmé. Peux-tu nous expliquer sommairement ce que c'est ce programme-là du ministère? C'est quelque chose de provincial, là.
1: Oui, c'est au-dessus de 150 plages qui bénéficiaient justement du ministère de l'Environnement, de la connaissance du travail des inspecteurs en environnement qui allaient faire des échantillons d'eau. Et on pouvait à ce moment-là avoir un palmarès des plages au Québec, de savoir s'il y avait des coliformes fécaux dans l'eau de baignade, s'il y avait des plages qui étaient bien cotées, des plages qui étaient moins bien cotées, si les propriétaires de ces plages-là avaient des travaux à faire pour justement assainir l'eau de leur plage. Et là, le ministère de l'Environnement a dit, ben, on n'a plus de budget pour ça, maintenant, débrouillez-vous tout seul. Donc, à l'approche de la saison estivale, ils ont fait une annonce comme ça en disant, ben, c'est fini, on se déplacera plus, on n'ira plus faire l'évaluation de vos plages. Alors, vous devez vous débrouiller seul, puis ça n'a même pas été annoncé d'avance non plus. Donc, les gens se retrouvent un petit peu le bec à l'eau. C'est le cas de le dire. Et à ce moment-là, ils se doivent de prendre des moyens par eux-mêmes, de trouver un laboratoire privé. Ils vont faire l'analyse, puis après ça, de publiciser eux autres-mêmes également le bon entretien de leur plage ou d'avoir les difficultés puis d'avoir à gérer ça en conséquence aussi.
0: Puis pour avoir été très longtemps, 15 ans en région, là, je confirme que le budget d'une municipalité, là, une petite municipalité, des fois suffit d'une toilette qui brise puis ça marche pas dans le budget. Là. Tu sais, ce que je veux dire, c'est que s'il pouvait avoir un coup de main du ministère là-dedans, là, ce que je comprends, c'est que les frais aussi, tout ça, là, tout ça est rendu dans le cours des municipalités. C'est ce que je comprends.
1: Tout à, Tout à fait. Puis il y a plusieurs années, puis quand on envoie ça dans le cours des municipaux, on déresponsabilise le ministère, mais en même temps, on n'envoie pas les budgets au niveau du municipal. C'était la même chose qu'on a eu dans l'entretien des ponts qui était fait par le ministère des Transports. Puis il y a plusieurs années, on avait envoyé ça vers les municipalités. Ça coûtait des millions et des dizaines de millions que les municipalités n'avaient pas. Puis le ministère a dû reprendre à un moment donné l'entretien puis la gestion des ponts qu'il y avait dans les municipalités. Puis là, c'est la même chose. On commence à délester également des pouvoirs qui sont provinciaux vers les plages privées ou les plages municipales, et cet entretien-là ne sera pas tenu. Donc, pour nous, c'est une perte de service public qui se fait encore une fois sur le dos des citoyens, sur le dos des municipalités. Puis après ça, ben, on va avoir des difficultés à bien évaluer le tout, puis à avoir une gestion qui est uniforme également aussi dans ces circonstances-là.
0: Puis ça, c'est une pelletée qui est garochée dans les municipalités, mais il y en a pas mal des petites pelletées dans les dernières années qui sont renvoyées dans les municipalités. Puis quand je parle municipalité, je parle pas de la ville de Québec. Là. Okay? On s'entend, là, c'est pas. C'en est une, là, c'est une ville, mais j'ai surtout des pensées pour les gens en région là, qui ont pas d'argent. Ils en ont pas d'argent, qu'est-ce que tu veux? Fait que là, c'est une dépense additionnelle. En terminant, Christian, on parle de Poste Canada et de la fin éventuelle du courrier à domicile. Qu'est-ce que vous venez faire là-dedans, le SFP, là?
1: Ben. Le SFPQ n'a rien à voir
0: SFPQ,
1: là-dedans.
0: C'est ça,
1: c'est
0: ouais.
1: au niveau, c'est au niveau fédéral,
0: ouais.
1: Mais on parle de toute actualité gouvernementale, toute actualité syndicale
0: Ouais.
1: également. Donc, c'est d'autres syndicats qui sont des syndicats amis avec nous souvent. Puis là, on voit qu'il y a une nouvelle attaque qui se fait envers le service à domicile. C'est un service public fédéral, mais c'est un service public quand même. Donc, nous, on pense justement, tout comme le syndicat qui les représente, que ce travail-là devrait rester parce que la gestion de la poste ou la distribution du courrier pour les personnes âgées, pour les personnes qui sont en perte de mobilité également aussi, va amener des difficultés. On l'a vu dernièrement lorsqu'ils construisent des nouveaux quartiers. Oui, ils font des boîtes postales. Ça, c'est correct parce que souvent, les gens qui vont aller s'installer dans ces quartiers-là sont des jeunes familles, des choses comme ça. Mais dans d'autres endroits, les gens ont besoin d'avoir la poste à la maison. Puis on sait que c'est pas tout le monde qui est facile avec l'Internet, qui a des facilités là-dessus. C'est pas tout le monde qui l'a à la maison non plus. Donc, plusieurs personnes reçoivent encore le courrier. Et on pense que oui, Poste Canada devrait reculer, comme ils ont fait il y a quelques années, quand dans le temps que c'était M. Trudeau, puis il y a eu des négociations en disant qu'il allait abolir le système ou le service postier à domicile. On pense qu'il devrait y avoir des indications contraires qui soient données par le fédéral, puis qu'on retrouve une façon d'avoir de la poste à la maison pour les gens qui en ont besoin, effectivement.
0: Et que les gens qui le fassent soient bien encadrés aussi. Je reviens avec mes fameuses régions, là. Je suis tenant avec ça un matin, mais en région éloignée, les gens qui travaillent au Poste Canada, ils le font avec leur propre auto. Là. C'est capoté.
1: Effectivement, on donne une compensation par kilométrage,
0: oui.
1: Mais les gens utilisent leur propre véhicule en mettant un petit signe Poste Canada sur le dessus. Puis souvent, c'est des autos qui se conduisent à droite. Donc, c'est pas des autos qui ont le volant à gauche et un volant à droite, parce qu'ils sont plus proches de la boîte de courrier pour pouvoir déposer le courrier que de sortir de l'auto à chaque fois et faire le tour du véhicule. Donc, il y a des situations de même. Mais nous, on se dit, ben, la moindre des choses, ça serait que l'employeur, Poste Canada, s'assoie avec le syndicat puis qu'il trouve des solutions ensemble à la situation.
0: Ouais.
1: Donc, je pense qu'il y a des moyens d'économiser ailleurs que sur le service postal.
0: Il y a un syndicat qui avait dit, tu sais, il y a des... Les livreurs de poulet, ils ont des chars fournis, là. Mais pas quand tu travailles pour Poste Canada, à certains endroits, bien sûr. Évidemment, c'est juste une blague, mais ça explique quand même qu'il y a des enjeux du côté de Poste Canada, c'est clair. 8h31, Christian Daigle, président général du syndicat de la fonction publique et parapublique du Québec. C'est toujours un plaisir. Merci beaucoup, puis bonne tournée en Abitibi. Prends soin de toi.
1: Merci beaucoup. On se revoit dans 2 semaines en studio cette fois-ci.
0: Super. Merci. Bye-bye. Merci à vous de choisir CKIA 88.3 pour commencer la journée en ce jeudi 7 mai 2026. C'est pas commencé la pluie encore sur la basse ville de Québec. On parle d'une alternance de soleil et de nuages ce matin. Alors, on devrait pouvoir en profiter encore un petit peu avant que les averses débutent et il y a encore risque d'un orage cet après-midi. Alors, on va suivre ça avec un maximum de 9 degrés. 8h32, courte pause.
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0: être maintenant. La semaine qui avance bien. Déjà jeudi, annonce-tu beau en fin de semaine? Samedi, annonce du soleil avec 13. On pourrait faire un peu mieux. Mais dimanche, plus intermittente avec 15. Moi, j'aurais fait l'inverse. C'est soleil 15, plus intermittente 13. T'sais, si j'avais été la personne qui choisit, ce qui n'est pas le cas. Alors, pas pire fin de semaine en deux temps.
1: Ouais. La personne qui choisit la température, est-ce que c'est Dieu?
0: C'est Dame Nature, bien sûr.
1: Ah, Dame Nature, ben ah. Oui.
0: Come on essaie de la mettre dans le coup une fois de temps en temps. À date, elle a eu un drôle d'hiver. Un hiver El Niño, on le sait. Ça a été plus tough. Le printemps est... On n'a pas encore eu de journée t-shirt soleil. En as-tu une? Oui, une, hein,
1: ouais,
0: peut-être.
1: Ouais,
0: oh,
1: ouais,
0: je pense qu'on en a une, mais on oublie vite.
1: Ouais. Cette journée-là, j'ai vu beaucoup de cannes blanches.
0: Ah ouais. C'est vrai qu'on est rendu à cette temps-ci de l'année, tranquillement, pas vite, où on voit des cannes blanches un petit peu partout, dont dans l'autobus. Et parlant d'histoire d'autobus, cette chronique qu'on a le plaisir d'avoir sur nos ondes à toutes les deux semaines, le vendredi. D'ailleurs, ce sera le cas demain à 7h45, où on a différentes personnes qui viennent nous raconter des histoires humaines, certes, mais qui sont en lien avec leur utilisation. Voyons, le maudit fil du micro un matin avec leur utilisation de l'autobus. Et c'est Geneviève Marié, conteuse, qui est derrière ce projet-là. C'est elle qui nous avait approché à l'automne ou à l'été dernier. Là, avec cette idée-là, on avait dit c'est fantastique, let's go, on fait ça. Donc, depuis l'automne, aux deux semaines sur nos ondes, on a plusieurs personnes, profils différents, qui viennent nous voir et qui nous font ces histoires d'autobus. Et j'étais tellement heureux lorsque Geneviève Marié m'a envoyé un lien concernant un événement qui se tient à la Maison de la littérature et qui s'appelle Histoire d'autobus. Et c'est Geneviève Marié qui a pris finalement, j'imagine, un peu le concept qu'elle avait elle-même à la base dans sa tête, qui est maintenant, entre autres, sur les ondes de la radio, mais qui sera maintenant porté en version scénique, si vous voulez. Donc, plusieurs personnes qui seront là, et c'est le fun parce que c'est toutes des personnes qui sont passées en studio. Hélène Paré, Gilles Simard, qui a fait Basseville Blues, entre autres. André Lgussain, on l'a reçu. Elisabeth Rive, Mathias Gagnon, qu'on a reçu à quelques reprises. Geneviève Marié, bien sûr. Bernard Crustin. Donc, ça se passe samedi le 30 mai à 17h. Ça dure 1h30 et c'est gratuit. Par contre, il faut réserver. Ça, on devrait y aller.
1: C'est où, hein?
0: C'est à la Maison de la littérature. Okay. Maison de la littérature, samedi le 30 mai. Tu fais-tu une date?
1: Samedi le 30 mai.
0: Tu me reviendras avec ça.
1: Oui, oui.
0: Il va se trouver un truc là, qu'il a à faire. Laisse-moi réfléchir. Est-ce que je pourrais bien avoir à faire ce soir-là? Question de ne pas sortir avec
1: non,
0: toi.
1: Non, mais ça... Ben, je les ai tout entendus. J'ai pas le choix. Je faisais la mise en onde, puis c'est vraiment hot.
0: Ah non, c'est vraiment hot. C'est vrai. Puis c'est tout le temps touchant. Moi, c'est ce que j'aime de cette chronique-là. C'est que ça pousse toujours à la réflexion, puis ça met toujours le beau de l'humain de l'avant. Des fois, nos imperfections, certes, mais ça reste beau pareil. T'sais. Donc, les histoires d'autobus, version scénique, samedi le 30 mai à 17h à la Maison de la littérature. J'étais vraiment bien heureux de voir ça, sincèrement. Parlant d'autobus, on le sait qu'il va y avoir une augmentation maintenant du prix. Pour prendre l'autobus, on parle d'une augmentation de 3 %. Et ça veut pas dire grand-chose à grand monde, un 3 %, là, tu sais. Comment est-ce que ça impacte directement le billet ou encore la passe mensuelle? C'est pas immense, mais n'en demeure pas moins qu'il y a des barrières psychologiques qui sont traversées. Le billet général, est-ce que tu sais combien ça coûte prendre l'autobus, un billet?
1: Moi, c'est à cause j'ai ma carte Opus. Puis,
0: à chaque mois, tu prends ta carte
1: Opus? Non, j'achète des billets, puis c'est versé.
0: Tu t'es mis dessus, là. Ouais, oh, c'est ça, oui. Exactement. C'est 3,70. Puis là, on pourrait dire...
1: Attends un peu, c'est 3,70 quand tu n'as pas de carte Opus. Là,
0: tu achètes un billet à l'unité, mettons. Là. Un billet à l'unité, c'est 3,70.
1: Ouais, mais tu peux... Avec une carte Opus, tu peux pas en acheter un. C'est deux minimum.
0: Ah ouais, c'est vrai?
1: Ouais.
0: Moi, avec mon application... je peux en acheter à l'unité. Moi, j'achète des paquets de 20, tu sais, parce que des fois, je prends l'auto, etc. Là, 20, c'est 65$, hein, quelque chose comme ça. Donc, 3,70, mais là, ça va monter à 3,85. Donc, tu sais, 15 sous de plus. Mais c'est sûr que quand on regarde ça de même, tu dis, ah, c'est pas tant que ça, c'est 15 sous, mais ça s'additionne à toutes les petits 15 cents qui augmentent partout. Là. Quand on paye en argent comptant, combien ça coûte? Est-ce que tu le sais?
1: Non.
0: 4$. Quand même 4$. Puis là, on pourrait se dire, ah, 4$, prendre le... C'est pas pas juste prendre un trajet d'autobus. T'sais, c'est 4$ pour avoir une heure et demie à te promener partout dans la ville. Moi, j'aime mieux le voir comme ça, parce que c'est vrai, avec les correspondances, c'est 90 minutes, tu t'en sers autant que tu veux. Fait que je pense que c'est plus juste de le voir comme ça. Donc ça, ça ne change pas, par exemple, avec cette nouvelle hausse-là. Le 4$ comptant va rester 4$ comptant. Puis tu sais, s'il avait monté ça à 4,10, là, c'est-tu pas pratique, ça?
1: Hey, ça existe encore, ça, des 10 cents?
0: Je pense que oui, mais ils se font plus rares, effectivement. Donc ça, je pense que c'est quand même correct. Là où je parle de la barrière psychologique qui a été franchie, c'est justement pour le laissez-passer mensuel. Donc, il était à 99,50. C'est quand même 100$ par mois. Prendre l'autobus. Eh bien là, le 99,50 est passé à 102,50. Donc, 3% à peu près là, d'augmentation. Laisser passer pour étudiants et aînés passe de 66,35 à 68,35. Donc, c'est un 2$. Donc, c'est toujours l'équilibre entre, ben là, faut être viable du côté du RTC, mais il faut rester accessible aussi, là, tu sais. Puis moi, j'ai fait le saut en toute sincérité. Moi, ça faisait longtemps que j'étais parti en région, puis j'ai pris énormément l'autobus quand j'étais plus jeune, mais comme je le disais, pour sonner l'arrêt, c'était une corde qu'il fallait tirer en haut, puis bon, c'était même pas le RTC. Avant, ça s'appelait la
1: CTCUQ.
0: Ouais, quelque chose de même. Là. J'ai connu l'arrivée de la RTC. Là, fait que ça fait longtemps, du RTC plutôt, que je prends l'autobus, mais j'étais parti depuis très longtemps. Et quand je suis revenu l'été dernier, que j'ai vu que c'était 100$ pour une passe mensuelle, j'ai refait mes calculs. Là, je me suis dit, je sais pas si c'est tant économique que ça. T'sais.
1: Ouais, mais si c'est pas ça, c'est l'auto.
0: Il y a plein d'autres raisons qui font que je prends l'autobus le matin.
1: Ouais, mais as-tu déjà fait ton budget d'auto? Tu sais, ouais. Comme, regarde, je vais te le dire, là, moi, j'ai un vieux Fit 2016, OK, qui consomme, c'est un petit 4 qu'il y a là-dedans, ça ne boit pas ben gaz, là. Puis tout l'entretien, puis etc., c'est à peu près 6 000 par année, 6 500.
0: Tu calcules donc, ça, OK, oh, ouais.
1: OK, tu sais, le gaz, puis...
0: Mais tu n'as pas de paiement, là. T'as-tu des paiements?
1: Non, j'ai plus de paiement. Ouais. Ben, ça nous, fait que c'est 500$ par mois. Là.
0: Nous, on a une petite Yaris 2013 qu'on a en fin de vie utile. Mais on refait bien les affaires, les freins, les ci, les ça. Fait que non, effectivement, il n'y a plus de paiement, mais il y a beaucoup de réparations. Puis moi, la raison pour laquelle je ne viens pas ici en auto, c'est les stationnements. Là, j'aime bien mieux. En auto, ça me prend 10 minutes. En autobus, ça peut me prendre 40 minutes. Le temps de marcher, puis tout. Mais j'aime mieux ça pareil. Plutôt que de gérer le stationnement, puis 60 minutes, puis une place, puis se faire... En tout cas, c'est compliqué, là, on s'entend.
1: As-tu essayé à vélo? Y en a-tu dans ton coin à Beauport?
0: Pas ce que j'ai vu. Okay. Il faudrait que je regarde la carte davantage.
1: Oui, parce que c'est un autre... c'est pas pire à vélo.
0: Je pense que c'est une belle opportunité de jumeler différents moyens de transport, effectivement, à vélo, autobus, surtout avec les chantiers qui s'en viennent. Puis en ville, il va y avoir beaucoup d'événementiels en plus. Fait que ça sera-tu pas le temps de se garocher en ville en auto? Là? Mmh.
1: Puis les paquebots.
0: Les paquebots? Ici?
1: Ben oui, ben les touristes, là, puis...
0: Il va avoir beaucoup de monde en ville. Puis là, on parle des travaux du tramway, mais tu sais, les travaux sur Buade, ça n'a pas rapport avec le tramway, ça, là.
1: Non, ce qui s'est passé sur Buade, c'est l'hydro... il y a eu un incendie, c'est les transformeurs, etc. Puis dans le Vieux-Québec, on était sur le bord d'avoir une panne électrique majeure.
0: C'est ça. Fait que tu sais, ça, c'est sans compter d'autres travaux qui sont en cours en ville... et qui sont même pas en lien avec le tramway. Fait que ce sera tout un été en termes de mobilité, sincèrement. J'ai très, très hâte de voir de quoi ça va avoir l'air, mais ce sera assurément peut-être un été pour revoir ces moyens de transport. Tu sais, des fois, d'aller se stationner à un genre de parc au bus ou quelque chose comme ça, ça peut être une belle option. Moi, je l'avais fait l'été dernier avec ma blonde. On est allé voir le festival Cigale à la baie de Beauport. Puis, déjà, je pense que tu ne pouvais pas te rendre là en auto, ce qui n'est pas une mauvaise chose. Il y avait des navettes du RTC, puis on est allé se stationner à Destimoville. Puis on a pris l'autobus là, puis ça a été absolument génial. T'sais. Donc, avec ce qui s'en vient cet été, fiez-vous à Sequoia aussi pour être au courant de ce que vous pouvez faire. Les entraves sont où? Quelles sont les opportunités? Quelles sont les alternatives possibles, etc. Alors, on va surveiller ça pour vous cet été, assurément. On est rendu à 8h44. Hey, dans un instant, on va jaser music et on va écouter de la musique avec notre ami Mathieu Dugas lors de sa chronique Shazamat. Mais pour l'accueillir, on va s'offrir Saramé avec Ma Peau dans Québec Réveil.

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1: 8h47, on est bien dans le Shazamat.
2: Ben oui.
1: Comment ça va, Mathieu Dugal?
2: Ça va très bien, toi, Rémi Dugal.
1: Ça va super bien, je suis content que tu sois là.
2: Pareil, pareil.
1: Est-ce que tu vas nous changer l'ambiance météorologique un peu ce matin?
2: Hey, hein? On va essayer très, très fort. Ouais, on va essayer de mettre un peu de soleil dans vos journées, un peu de sourire dans votre face, puis par le temps gris, puis si je fais mes affaires comme faut, d'après moi, le soleil devrait sortir en fin de semaine.
1: Ah, ben c'est une bonne nouvelle et on va te mettre beaucoup de pression pour que ça fonctionne.
2: Parfait.
1: Parce qu'on en a besoin. Ton Shazam étant une application qui te permet d'avoir des informations d'une toune quand on la connaît pas.
2: Tout à fait.
1: Qu'est-ce que t'as Shazamé de bon ces temps-ci?
2: Hey, je suis tellement dans un mode été ces temps-ci.
1: Ah ouais?
2: J'ai Shazamé beaucoup du New Country.
1: Ah, cool!
2: Ouais. Puis j'ai fait. Ben, tu sais, c'est déjà un style que j'écoute à la base quand même, mais là, j'ai fait comme des découvertes. Puis je trouve ça drôle parce que je suis tombé sur des tunes. Ben, la deuxième qu'on va entendre, c'est une tune récente, mais l'autre, c'est comme une tune qui date de 2021.
1: Ah, ouais.
2: Mais j'ai découvert cet artiste-là via la chanson que je vais vous présenter. Donc, non, c'est deux coups de cœur que j'ai eu récemment pour justement des nouveaux artistes que j'ai rajoutés à ma liste. Puis que je sens que c'est intéressant pour vous de connaître ça parce que c'est pas des artistes qu'on entend présentement sur les radios de Québec. Ou, ah. C'est même un peu plus niché, là, même dans le monde du Spotify, exemple.
1: Ben, tant mieux, parce que le New Country pogne à Québec. Là, ça, je pense que quand on voit les artistes New Country. Les artistes.
2: Parce que les artistes.
1: Fois, parfois. Quand ils débarquent à Québec, il y a du monde. Okay?
2: Oui.
1: On sait qu'il y a des émissions de radio, il y a les week-ends de ce monde qui en joue, puis ça pogne. Puis on parle beaucoup de musique, évidemment, au Collège Radio-Télévision de Québec, puis même du côté francophone de la chose. La guitare est jamais bien loin. Là.
2: Non,
1: on est dans le folk, on est dans le country. Ça pogne pas à peu près même ici au Québec. Là.
3: Mais ça a toujours resté fort, le country.
1: Oui, hein?
3: Mais moi, je pense, par exemple, au Festival de Saint-Tite. Puis,
1: oui, t'as raison. Puis, tu sais, en région... Maudit, je parle même des régions un matin, moi.
2: Ben là, c'est correct. On les salue, toutes ces régions.
1: Mais... Tu sais, puis là, on parle de New Country, mais on peut parler de Country, puis on peut parler de Western.
2: Okay? Absolument.
1: Tout ça est un peu pas pareil, là, en même
2: non.
1: temps, là, mais en région, dans Charlevoix, l'émission vedette, c'est du Country Western, là, le dimanche avec Daniel Saint-Gelais, ça fait 20 ans, puis il n'y a personne qui va enlever. Tu sais, je veux
2: exactement.
1: Dire, ça a toujours pogné, peut-être un peu plus en région, puis il y a des gens qui vont peut-être dire, ah, c'est quétaine, nanana, mais...
2: Mais ça a un public.
1: Ça a un public, puis c'est... Ça rend de bonne humeur.
2: Tout à fait.
1: Il y en a du déprimant aussi, là. Ils sont capables.
2: Mais il y a des styles musicaux comme ça qui se prêtent bien à te rendre de bonne humeur.
1: Ouais, tout à fait. Puis le New Country, ben, encore une fois, ça peut être très déprimant avec le whisky and
2: tout à fait.
1: My ex-wife, là. On s'entend.
2: Mais moi, j'ai l'impression que le New Country a hérité un peu de l'âme du rock des années 80. Tu sais,
1: ouais.
2: Le drug, sex and rock and roll and party all the time.
1: Cœur brisé.
2: C'est ça. Maintenant, ils ont juste remplacé ça par un pick-up avec du whisky. Mais c'est l'idée est là, pareil. Tu sais, c'est très festif, c'est très rassembleur, puis je pense que c'est pour ça aussi que ça rejoint autant les gens de Québec, parce qu'on est un peuple très rassembleur, très de party.
1: Très festif.
2: Donc, je pense qu'on est un bon public pour eux autres.
1: Tout à fait. Qu'est-ce qu'on découvre comme artiste New Country ce matin?
2: Ben, ce matin, j'ai envie de vous parler de Corey Kent, qui est justement un de mes coups de cœur que j'ai découvert il n'y a pas tellement longtemps. C'est un gars qui est originaire de l'Oklahoma et lui, sa carrière a commencé très jeune quand même. À 11 ans, il était déjà un frontman pour un band de Western Swing. Puis là, je vois les points d'interrogation dans ta face. C'est quoi cette bébête-là?
1: Oui.
2: Le fameux Western Swing, dans le fond, c'est comme l'ancêtre du country qu'on connaît aujourd'hui. C'est le quatre gars sur une scène, pas de batterie. Tu sais, c'est une contrebasse, une mandoline, un banjo, un gars à la guitare, puis tout le monde chante en chœur.
1: Ah ouais?
2: T'sais, c'est, imaginez Woody dans Toy Story, mais quatre pareils sur le stage avec des instruments à cordes. Puis, mais je trouve ça fou pareil, parce qu'à 11 ans, pour être un frontman d'un band comme ça, il faut que tu aies un certain talent déjà établi. Là. Et lui, à 16 ans, après ça, il est allé voir un show de Willie Nelson. Et il a réussi à aller sur le stage avec lui pour chanter une chanson avec une pancarte qui s'était fait « Je veux chanter avec toi, Willie Nelson ».
1: Wow.
2: Puis ça a tellement pogné qu'ensuite, Willie Nelson, il a dit lui-même « Hey, il faut que t'enregistres des tunes. Faut vraiment que tu te mettes là-dedans. Je pense que ta carrière est faite pour être dans le New Country. » Ben, dans le country à cette époque-là. Donc, lui, à 17 ans, déménage à Nashville. Il a aussi fait la compétition de Voice, saison 8. Il n'a pas gagné, mais il s'est fait reconnaître là-dedans. Fait que lui, il a commencé à avoir un peu des contre-disques à gauche, à droite. Et ben, il a perdu ses premiers contre-disques à cause de la pandémie. Ah. Et il a fait deux albums autoproduits là, pendant la pandémie en 2020 et 2021. Puis c'est là qu'il a commencé à avoir un peu de l'attraction là, sur les plateformes en ligne. Puis de là, ben, il a été signé au bout de ça par une compagnie, c'est RCA. RCA Nashville, donc, qui ont d'autres artistes de New Country émergents.

0: Corey Kent avec Highways, chanson qui a été shazamée par notre ami Mathieu Dugal et il est en mode New Country estival. C'est vrai que ça donne envie de faire sortir le soleil.
1: Ah ouais, moi je ferais du char les fenêtres baissées. Ouais.
0: Je sais que Dame Nature est une fidèle auditrice de Québec Réveil, alors avec un peu de chance, ça influencera. On reste un peu dans la même vibe pour la deuxième chanson que tu as shazamée. De quoi s'agit-il?
1: Ça va être Stampede de l'artiste Gareth, puis je trouve ça très cool parce que le dernier shazamage, je te parlais de Biffy Clyro puis qui tiennent à garder leur accent, mais lui c'est complètement l'inverse.
0: Ah ouais?
1: C'est un gars d'Irlande du Nord, un petit village de 3000 personnes, puis il a commencé à faire de la musique quand il avait comme 14 ans, il jouait dans un pub parce que j'imagine que c'est l'âge pour boire de la bière de toute façon en Irlande. Mais c'est ça, puis il a quand même une belle carrière, puis lui il a pogné à cause des médias sociaux. Lui ça a été TikTok qui a lancé sa carrière. Il a eu beaucoup de streams parce que lui faisait beaucoup des covers de toutes sortes de chansons américaines, et là finalement vient de sortir son premier EP et c'est là que je l'ai attrapé finalement. Donc il vit le rêve américain en ce moment. Lui il est parti justement de son Irlande natale, il est déménagé à Nashville parce que tout se passe à Nashville dans le monde du New Country, et là il est en train de finir son EP, mais il y a des chansons qui sont déjà sorties et c'est la chanson Stampede qu'on va écouter justement de son nouvel album.
0: Mathieu Dugal, je te remercie beaucoup. On va se reparler à 11h dans Nouvelle Ère. Merci infiniment pour ces belles découvertes-là. Puis on se reparle pour la dernière de la saison dans 2 semaines.
1: Yes, sir.
0: Merci, bonne journée. Merci à Marc-André pour son excellent travail. Merci à nos invités de ce matin. On se laisse donc avec Stampede de Gareth. Puis on se reparle demain matin pour la dernière de la semaine. Ciao, ciao.

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3: Bonjour, ici Julianne Perrault. Voici votre bulletin du jeudi 7 mai 2026. S'appuyant sur un récent rapport de l'Observatoire international sur les impacts sociaux de l'intelligence artificielle et du numérique, plusieurs organisations syndicales appellent à un encadrement plus rigoureux du déploiement de l'intelligence artificielle. Les syndicats insistent sur l'importance d'une gouvernance transparente, de la participation active des travailleuses, des travailleurs et des personnes qui les représentent, de même que sur l'augmentation des investissements en formation et en développement des compétences. Ils soulignent particulièrement l'urgence d'encadrer l'IA en milieu de travail, les nouveaux systèmes de gestion par l'IA présentant des risques de surveillance et de contrôle. La Coalition pour le droit de manifester dit s'inquiéter du pouvoir que s'octroie, selon elle, le service de police de la Ville de Québec, de juger à la pièce de la valeur de la faisabilité ou de la légitimité des manifestations organisées sur le territoire de la Ville de Québec. La Coalition souhaite attirer l'attention du public sur des pratiques policières qui vont à l'encontre de la réglementation et sur des épisodes d'intimidation qu'elle dit avoir constatés lors de la manifestation du 1er mai. Sur le terrain, on voyait bien que les intentions des policiers étaient bien plus d'intimider les manifestants que d'assurer leur sécurité, a raconté à la Coalition une personne témoin des interpellations. Le collectif des personnes survivantes de la P38 aurait souhaité que la voix des premières personnes concernées soit entendue lors des audiences publiques sur le projet de loi 23, lesquelles visent à assouplir des critères prévus dans l'actuelle loi P38 pour hospitaliser de force une personne en crise. Pour le collectif, plutôt que de proposer davantage de soins et de services en santé mentale, de soutenir le milieu de l'action communautaire autonome, d'offrir des alternatives à l'hospitalisation et des suivis dans la communauté, le gouvernement a choisi, avec ce projet de loi, la voie de la répression. La Fédération de l'habitation coopérative du Québec dénonce la décision de la CAQ de réintroduire le projet de loi 20, précédemment mort au feuilleton avec la prorogation de l'Assemblée nationale. Cette décision, selon la Fédération, met en péril le modèle d'habitation coopérative. Rappelons que la Fédération des coopératives d'habitation de Québec, Chaudière-Appalaches, organise aujourd'hui une marche et un rassemblement pour demander le retrait complet du projet de loi 20. C'est ce qui complète cette édition. Au nom de toute l'équipe, bonne journée à l'antenne de CKIA 88.3 FM et CKIAFM.org.
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0: Bonjour. Au micro, Daniel Lambert, accompagné de Robert Rousse de Québec sur les ondes de CKIA 88.3 FM. Nous sommes le 4 mai ou le 7 si vous écoutez l'émission en rediffusion. Nous sommes réunis parce qu'il n'est jamais trop tard. Aujourd'hui à l'émission, on n'est pas tout seul. Suivi de politique municipale, c'est le fun parce que c'est gratis et les éphémérides du 4 mai. Alors, on va débuter l'émission. D'abord, ça va bien, Robert, Philippe?
1: Ouais,
0: oui, bon. Oui, ouais, c'est une belle journée. Oui,
1: là,
0: ça.
1: Gagné.
0: Ouais. ça aide. Mais aujourd'hui débute aussi la semaine de la santé mentale, qui ça va se tenir jusqu'au 10 mai. Et le thème qui a été retenu cette année, eh bien, c'est Rassemblons-nous. On dit que c'est un appel à créer des liens pour briser la solitude. C'est un défi vraiment majeur, là, selon l'OMS. Et on sait que pour beaucoup de gens maintenant, la connexion se fait beaucoup via les réseaux sociaux. Mais comme on en a déjà parlé, là, c'est pas suffisant.
1: Ça n'a pas la même valeur,
0: non, que, la même valeur que le vrai contact humain, là, chaleureux, avec des relations là, plus significatives. Puis on dit, selon Statistique Canada, là, qu'au Québec, il y aurait 13 % de la population qui affirmerait se sentir toujours ou souvent seule. C'est quand même beaucoup.
1: Oui, oui.
0: Et il y en a beaucoup chez les jeunes. Ce sentiment-là est encore plus important. J'ai vu une recherche là, qui a été faite sur la santé mentale qui a été réalisée par l'Université de Sherbrooke. On a sondé là, des populations en Estrie puis en Montérégie. Puis on a comparé en 2021 et 2025.
1: Ouais.
0: Et les symptômes d'anxiété des jeunes, là, ça a vraiment augmenté. Les jeunes, on parle ici des 18-29 ans, ça a passé de 21 à 31%. C'est énorme. Mm-hmm. Puis des états dépressifs aussi, là, ça a augmenté à peu près dans les mêmes proportions. Puis, on dit qu'il y aurait, d'après cette étude-là, là, près de 6 jeunes sur 10 qui disent se sentir seuls.
1: Ouais.
0: C'est beaucoup. Alors, dans la recherche, là, on parle des facteurs de protection. Qu'est-ce qu'on peut mettre là, en place pour aider? Bon, il y a toute la question de répondre aux besoins fondamentaux, là, avoir un bon logement.
1: Ben, tout le côté sécuritaire.
0: C'est sécuritaire.
1: Le bas de la pyramide
0: de Maslow. Mais aussi de l'importance de recréer des liens sociaux, communautaires et intergénérationnels. Alors, entre les générations. Et puis de favoriser aussi là, la connexion avec la nature, les arts, bon, ce qu'on essaie.
1: Cadre naturel. Oui, c'est ça.
0: Puis il y avait un article aussi aujourd'hui dans Le Devoir. C'est un article de Sarah Collardet qui, entre autres, elle reprend là, des propos de Marc-André Dufour, psychologue clinicien puis porte-parole de la campagne au Québec et qui indique là, qu'il y a plusieurs facteurs là, qui expliquent là, ce phénomène-là de la solitude. Là. Entre autres, ça va un peu dans le même sens, là, la hausse du coût de la vie, les inégalités sociales, mais aussi toutes les nouvelles technologies là, comme telles. Alors, si vous voulez sortir de votre solitude, demain à la bibliothèque Monique Corriveau, il y a justement une conférence en partenariat avec l'Association canadienne en santé mentale, Chérir nos liens humains. Alors, il restait de la place, vous pouvez vous y inscrire. Puis dans notre prochaine chronique, on va poursuivre dans la même lignée avec « On n'est pas tout seul ».

0: Alors aujourd'hui, on revient sur un sujet dont qu'on a déjà abordé il y a quelques mois avec, ouais, avec toi.
1: Deux mois et demi,
0: c'est ça. C'est, dans le fond, ça parle du projet. On va parler du projet là, auquel tu collabores, une recherche participative avec des chercheurs du Centre interdisciplinaire de recherche en réadaptation et intégration sociale. Le CIRIS, c'est un grand nom. Et puis, comme on l'avait dit la dernière fois, bien, ces programmes-là, ça permet à des citoyens de proposer des idées de recherche et de les réaliser en collaboration avec un chercheur. Puis dans ton cas, bien, la question qui avait été retenue, c'était comment le mobilier urbain peut améliorer l'accès pour les personnes avec mobilité réduite dans un quartier urbain. Alors, on va revenir aujourd'hui là, sur cette grosse question-là. Puis, regardez, là, à partir de la recherche, là, c'est quoi vos résultats puis c'est quoi les pistes de solutions?
1: Bien, merci de me recevoir. Merci de me prendre une entrevue. Un petit détail, c'est que, on parle du mobilier urbain, mais comment le mobilier peut favoriser et faciliter la participation sociale, la participation active. Alors, c'est là qu'on rejoint avec la solitude. Là, on est dans le même propos. Alors, c'est vraiment pour contrer l'isolement.
0: Oui, oui.
1: Et puis, c'est ça. Puis, le programme, il est financé par le Fonds de recherche du Québec. Et puis, c'est pour ça qu'on travaille avec le CIRIS, parce que les subventions venant de là, eux autres savaient administrer ça, moi. c'est un peu ça. Puis souvent, cette recherche-là, elle nous a permis de trouver beaucoup de choses. Je peux peut-être vous parler un peu comment on a procédé.
0: Oui.
1: Parce qu'on n'est pas arrivé puis dire, ben c'est ça que ça prend. Puis on s'est réunis 4-5 chums pour regarder ça.
0: Non, non, non.
1: En réalité, on est parti. La première partie, on a commencé, on appelle ça une revue de littérature ou scoping review. Alors là, il y a eu à peu près 3-4 000 études qui ont été recensées. On a sorti des éléments. Puis on a sorti de ça certains paramètres qui avaient été faits dans des études puis qui démontraient que, indéniablement, la présence d'un mobilier urbain adéquat favorise la participation sociale parce que les gens sont dans l'espace social.
0: Ils ont plus le goût d'y être.
1: Ils ont plus d'y être, puis ils sont là.
0: Ouais, ouais.
1: Et puis, l'autre élément qu'on avait déterminé à ce moment-là, c'est que la distance idéale en deux arrêts, c'est 45 à 60 mètres.
0: OK.
1: Et ce concept-là, oui, les personnes âgées, parce que c'est comme ça qu'on le regardait, mais c'est des principes qui parlent d'aménagement inclusif. Alors, c'est bon pour la personne âgée, c'est bon pour la personne qui s'est cassé une jambe, pour les enfants, des parents qui s'en vont avec des enfants, puis là, les enfants sont fatigués, fait que faut arrêter. C'est bon universellement. Alors, pour aller chercher ces données-là, dans notre recherche, on a évolué avec ce qu'on appelle des parcours commentés.
0: OK.
1: Parcours commenté, on avait des participants, des personnes de plus de 60 ans, mais pas des gens avec des handicaps. Là. Juste des gens, c'était des gens qui se sentaient en forme. C'était tous des gens qui allaient au YMCA et qui faisaient de l'exercice. Alors, c'était pas, on n'a pas pris les pires citoyens et les plus poqués. Fait qu'on a pris le citoyen moyen qui se tient en forme, moindrement. Et puis, avec ces gens-là, on a fait 4 circuits différents.
0: Ils étaient tous dans le quartier
1: Saint-Roch, parce que c'est le quartier qu'on étudiait. Et chacun des quartiers qui partait des quatre coins du quartier, en réalité, se ramassait soit au Parvis ou à la bibliothèque Gabriel-Leroy. Alors, ce sont des cheminements habituels.
0: Oh oui.
1: Puis,
0: des routes que les gens empruntent généralement. Puis c'est intéressant parce que effectivement, tu sais, quand on pense à Saint-Roch, tu sais, c'est un milieu qui est quand même assez dense. Il y a beaucoup de commerce. Et on pense que les gens, il y a moyen de s'arrêter, c'est facile, etc. Mais c'est pas ça que ça a révélé.
1: Et loin de là, parce que c'est ça. Les gens, pendant qu'ils faisaient le parcours, on les avait invités à dire, tout ce qui te passe par la tête en t'en allant, tu vois, il devrait avoir un banc là. Ça, c'est bien mal fait. Ou tous les commentaires qu'on a eus. Puis, dans l'étude préliminaire, on avait identifié un certain nombre d'éléments à vérifier. On avait identifié 8 qu'on a divisés en sous-groupes. Et puis, ce qu'on a fait, c'est qu'on a pris, avec ces gens-là, ils étaient enregistrés. Et puis là, toutes leurs paroles, on les a passées à travers un logiciel, ça a donné des textes. Puis de ces textes-là, on a travaillé avec un autre truc, et puis là, on sortait les éléments.
0: Okay, ça a permis de faire ressortir les éléments qui,
1: les éléments qui avaient été vus dans les éléments essentiels qui donnent ce que devrait être un circuit comme ça.
0: Un circuit intéressant. Mais ce qui est bien aussi, c'est que, tu sais, dans le fond, vous n'avez pas travaillé dans le sens de dire, ben là, il faut tout démolir, il faut refaire les rues de A à Z, là.
1: Non, parce que
0: de toute façon, je ne pense pas que ça serait faisable.
1: Ça n'aurait pas marché, puis on n'aurait pas eu de clients là. Il faut travailler avec la réalité du quartier. Hein? Ce qui a sorti beaucoup, en premier lieu, c'est une question de sécurité, mais pas de sécurité, on a peur de se faire attaquer.
0: Non.
1: Vraiment pas.
0: Peur de traverser les rues à certaines intersections.
1: Peur de traverser les rues, peur aussi. Il y a des éléments qui sont ressortis qui étaient étonnants, c'est que malgré qu'il y a beaucoup d'itinérants, le jour, il n'y a pas de problème. Quand on parle de sécurité, c'est pas tellement la criminalité. Les gens sont pas inquiets de ça. Les gens sont inquiets que si j'arrive en fin de soirée ou je déambule dans la rue, c'est un peu noir, puis là, ben, y a quelqu'un qui... parce qu'on le sait, il y a des gens avec des problèmes de santé mentale, etc. Puis ce qui les énervait, c'est qu'ils leur pètent une crise en pleine face.
0: Okay.
1: C'était toujours... C'était pas des choses réelles, c'était des appréhensions. C'était toujours ça.
0: OK. Puis dans votre cheminement, je vous en arrivez là, à dire que ça serait bien qu'il y ait ce qu'on vous appelait des aires de repos.
1: Oui, des aires de repos.
0: Des endroits où les gens peuvent s'arrêter.
1: C'est ça.
0: Ça serait quoi ces aires de repos? Bon, là? Okay. Ça ressemblerait à quoi?
1: Bon, on part du chiffre, on part avec notre donnée première qui dit entre 45 et 60 mètres.
0: Oui.
1: Si je regarde le quartier Saint-Roch, bien on le sait, hein, il y a des petites rues là, comme la rue du Roi, puis la rue de la Reine, puis tout ça. Écoute, c'est très étroit. Les trottoirs sont étroits. Puis en plus, il y a un poteau dans le milieu.
0: Oui. Des fois, il y a des trous.
1: Puis il y a des trous.
0: La rue n'est pas
1: entretenue. Il n'y a pas juste la rue, les trottoirs.
0: Oui.
1: Puis on s'en aperçoit pas, mais quand on marche puis qu'on doit faire attention où on pose la canne, bien, l'environnement, on ne jouit pas de notre parcours. Puis quand on s'en va puis qu'on a une difficulté, bien... On a avantage, puis c'est là que le concept des aires de repos, hein, des oasis de repos entre en ligne de compte. C'est que ça permet, si la personne a sait que pour aller, exemple, chercher son médicament à la pharmacie, c'est pas un parcours du combattant. Mmh. Elle sait qu'en s'en allant, si elle, ça va pas bien, ou si elle se sent mal, ou ça veut juste se reposer, ou regarder la nature, elle peut arrêter. Et c'est là qu'on arrive avec le concept d'oasis, parce que on a dit, bon, il y a des places où on peut mettre un banc public.
0: Un banc public un peu comme on retrouve dans les parcs.
1: Oui, comme on retrouve normalement. Puis ce qu'on a constaté aussi, exemple, comme les petites rues, tu ne peux pas mettre un banc là.
0: Non.
1: Par contre, est-ce qu'on peut faire quelque chose avec le poteau avec lequel on est pris? C'est là qu'on a développé un concept de strapontin, qui est une espèce de siège, comme on voit dans certains autobus ou même certains véhicules, qu'on peut rabattre. Alors ça, quand c'est relevé, ça ne dérange pas le déneigement, etc. Et puis, on a pensé, donc, que ça peut être... ça ne peut pas être juste toujours la même chose partout.
0: Non, parce que les rues ne sont pas toutes pareilles. Les trottoirs ne sont pas pareils.
1: Il y a des espaces différents.
0: Ouais.
1: Puis ce qu'on réalise, c'est même quand personnellement, quand on se promène dans Québec, on va dans un parc ou dans un autre, selon le quartier où on est, il n'est pas aménagé de la même façon.
0: Mm-hmm.
1: Donc, ce que ça veut dire, c'est que la ville a plusieurs modèles de bancs à sa disposition. Le concept des strapontins, je viens de vous en parler, alors ça, c'est à développer, mais l'assise est là, le poteau est là, on a juste s'accroché après. Puis de la même façon, le RTC a commencé à avoir des arrêts d'autobus ponctuels avec juste un poteau qui est pris dans le trottoir. Puis sur le poteau, on met deux petits bancs à côté, chaque bar. Fait que là, on a le début du concept. Ce qui veut dire que tout ce qui manque à ça, un coup qu'on a l'arrêt, parce que dans les démarches qu'on a faites avec les gens, ce qui nous a été dit, c'est qu'on a besoin d'ombre. Parce que ça aussi, là...
0: Ben oui, ça joue, parce que si on est assis, mais on est au plein soleil, on ne sera pas là longtemps.
1: Oui, puis on n'a pas le goût, on va pas aimer s'asseoir dans un endroit dégueulasse.
0: Ça. Non.
1: Tu sais, qui est tout mal aménagé, qui est sale, puis tout ça. Alors, ce qu'on recommande, c'est que le concept... Il comprend trois éléments, des plantes, adaptables selon la situation, une assise pour s'asseoir, et si possible, un petit toit.
0: Ah oui. Parce qu'il pleut aussi.
1: S'il pleut.
0: Ou s'il fait trop soleil.
1: Exact.
0: Et ce moment-là, ça permet. C'est pour ça, quand vous dites un oasis de repos, c'est pas juste un endroit où on s'assoit, là, parce qu'on est à bout de souffle puis qu'on n'en peut plus, mais ça peut être aussi un petit endroit agréable où on peut se rafraîchir puis peut-être parler avec les gens aussi.
1: Exactement. C'est ce qui arrive. Parce que, bon, d'une part, je vais inviter nos auditeurs. Quand vous, la prochaine fois, vous marchez en ville, vous vous rendez à un endroit. Si vous avez, vous voyez une place de pouvoir vous asseoir, là, là c'est pas pire, le 1er mai arrive, on va avoir des bancs en ville. Puis ça, c'est l'élément aussi, il faut que je revienne là-dessus, sur la présence des bancs. C'est que les le gros élément, quand on s'assied, on prend le temps, on voit plus la ville de la même façon. On l'aperçoit pas pareil. Puis qui sait, il y a peut-être quelqu'un que vous avez connu plus tôt, qui a sa vie, vous a séparé, puis que 6 ans plus tard, il est revenu dans le quartier, il s'est installé à 2 coins de rue de chez vous, vous ne savez même pas qu'il est là, puis si vous prenez la peine de vous asseoir dans l'espace public, il va passer, puis vous allez pouvoir...
0: Ah oui, c'est certain.
1: Alors, ça crée des liens.
0: Vous vouliez revenir sur l'histoire de l'hiver, je crois, c'est ça? Non, vous avez dit, les bancs, je vais revenir là-dessus.
1: Ah oui, oui, oui, ben non, c'est parce qu'un des gros points, la plus grande critique qu'on a eue, le plus gros point qui a été mené par les gens qui faisaient le tour, qui faisaient des parcours avec nous, c'est que les bancs, ils partent. Puis ça, j'en ai déjà parlé
0: l'hiver.
1: Ici.
0: Oui,
1: hein.
0: C'est ça.
1: J'ai toujours dit que les bancs sont comme des outardes, puis ils s'en vont, puis ils reviennent. Alors ça, c'est l'élément qui est ressorti beaucoup, beaucoup. Alors, avec le concept des oasis, ça veut dire que, indépendamment de la rue ou du parcours, puis le concept, c'est un demi-kilomètre autour d'une rue, exemple, comme la rue Saint-Joseph.
0: Il devrait y avoir un endroit pour s'asseoir.
1: À chaque 45, 50 mètres, 60 mètres, on devrait avoir un endroit pour s'asseoir.
0: À l'année.
1: À l'année.
0: À l'année, permanent.
1: Permanent.
0: Qui s'adapte.
1: Et puis, en plus de ça, on parlait des poteaux de téléphone, ils sont exactement à 60 mètres.
0: Fait que ça serait
1: on
0: parfait.
1: Les direct dessus.
0: En tout cas, merci beaucoup. Je trouve que c'est une recherche qui est très, très intéressante parce que ça va amener à faire des changements. Puis on sait que la marche, c'est important. Ouais. Hein, ça préserve la santé.
1: Ça préserve la santé, ça empêche de vieillir, ça déroule les articulations.
0: Puis ça permet de créer des contacts, comme on disait tout à l'heure. Alors, merci beaucoup pour ce beau travail-là.
1: Merci, au revoir.
2: Nous poursuivons avec une chanson de Jethro Tull qui fait référence à un terme que j'ai commencé à entendre être utilisé pour décrire l'ère sociopolitique actuelle. De ces guerres pétro-tarifaires jusqu'à l'inflation et la financiarisation des besoins essentiels comme le logement, je vous souhaite bienvenue dans la jungle avec Bungle in the Jungle.

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0: Alors, cette semaine, à la chronique municipale, nous allons parler des changements à venir dans nos rues, de notre quotidien, et je vous propose une belle activité qui s'offre bien dans le printemps. Alors d'abord, commençons avec nos sacs mauves qui sont en pause. Vous êtes nombreux à utiliser assidûment les petits sacs mauves pour vos résidus alimentaires. Vous devrez faire une courte pause. Sachez que la Ville de Québec doit procéder à des travaux d'entretien préventif de son centre de récupération en matière organique. Ces travaux servent à maintenir l'efficacité des machines et à éviter qu'elles se brisent. Les dates à retenir, c'est du 1er mai au 10 mai inclusivement. Alors, le traitement de ces sacs sera donc interrompu. Alors, ce qu'il faut faire, alors la Ville nous demande de gentiment collaborer en attendant le 11 mai avant de jeter nos sacs avec des résidus dans la poubelle, si ça vous est possible. Autrement, ben, vos sacs de compost, vous pourrez exceptionnellement les envoyer à l'incinération avec des déchets réguliers. Ou, si vous possédez un congélateur, moi, c'est ce que je fais. Je vous laisse ça, j'ai un petit coin dans le congélateur, je mets ça là, ça sent pas, puis bon. Un autre appel important, on en profite pour se rappeler qu'il ne faut pas mettre que des restes de table dans les sacs. Il faut pas s'en disposer pour y mettre la litière ou le recyclage, car cela nuit au tri puis risque d'endommager l'équipement. On passe maintenant à une nouvelle un peu plus douce, parfaite pour la saison qui se réchauffe. C'est le retour de la flânerie sur la rue du Parvis. Si vous aimez prendre de l'air, vous serez heureux d'apprendre que la rue du Parvis est déjà fermée à la circulation automobile. Et oui, avec 2 semaines d'avance sur l'horaire prévu, cette rue est devenue piétonne le 20 avril dernier. C'est d'ailleurs la première artère de la ville à passer en mode estival cette année. Elle le restera jusqu'au 31 octobre, okay. Date de départ des bains.
1: Pour quelques années seulement encore.
0: OK. C'est une excellente occasion d'aller se promener en toute tranquillité sur place. Sur place, les commerçants sont ravis et les terrasses sont déjà aménagées et on remarque déjà qu'il y a plusieurs piétons qui profitent pour circuler agréablement. Partons maintenant de mobilité et de travaux. Alors, du mouvement près de l'autoroute, la passerelle Adrien-Pouliot. Cette passerelle piétonnaire qui enjambe l'autoroute Laurentienne sera démolie très bientôt. L'objectif de la ville est de le faire avant l'été. On nous dit que, selon vos inquiétudes, on a essayé les inquiétudes ont été attendues. Je sais que la démolition de cette structure apporte son lot de questionnements. Une citoyenne a soulevé de vives inquiétudes concernant la poussière de béton et le risque pour les poumons de ceux qui habitent tout près. Alors, soyez assurés, le conseil de quartier a bien pris note de cette préoccupation très légitime et pour s'assurer d'en faire le suivi, et le conseil de quartier de Saint-Roch va suivre l'évolution de ça tout l'été. Circulation sur la rue Dorchester, alors en vue des changements, préparez-vous aussi à voir la rue Dorchester devenir à double sens, un aménagement qui est prévu pour l'automne. Un petit mot pour les amateurs des capitales de Québec. La saison commence le 26 mai, mais attention, la passerelle Lee, près du stade, est malheureusement fermée, car elle a été jugée trop dangereuse. Comme le stationnement de ce secteur est souvent difficile les soirs de match, il faudra peut-être penser à utiliser le nouveau terminus d'autobus pour s'y rendre en transport en commun. Dans le cadre de mai sans tondeuse, la Ville de Québec invite les citoyens à adopter des pratiques durables d'entretien sur leur terrain, à l'image des équipes municipales. Ces pratiques plus écologiques réduisent l'utilisation d'eau, d'engrais et favorisent la biodiversité. En mai, la Ville ne tombe pas ses terrains, sauf ceux de sport et ceux qui sont près des piscines. Rapportant la première tonte à la fin du mois de mai, pour favoriser, permettre la floraison et offrir de la nourriture aux pollinisateurs. Les citoyens sont invités à joindre le mouvement en retardant leur tente. Et ceux qui disent « Ouais, mais ça fait mal propre », ben, ceux qui désirent propager la bonne nouvelle puis pas se faire regarder de travers par les voisins, ben, aux bibliothèques, vous pouvez vous procurer une petite affichette gratuite qui dit que vous participez au mois sans tondeuse. Ouais. Au-delà du mois de mai, ben, la Ville vous encourage toujours à garder votre pelouse au moins 8 cm de haut et puis tout ça. Puis vous pouvez avoir les informations sur le site de la Ville. Sur une note plus réjouissante, si vous cherchez une belle idée de sortie, tournez-vous vers le théâtre L'Abordé. Jusqu'au 16 mai, on y présente la pièce Bénévolat. C'est l'histoire à la fois drôle et touchante d'une rencontre improbable. On y suit une jeune étudiante modèle, un peu anxieuse, qui se rend dans un pénitencier pour donner des cours de français à un détenu qui essaie de terminer son secondaire. C'est une pièce avec des dialogues très naturels, de bons éclats de rire et un dénouement qui pourrait même vous tirer quelques larmes. Une belle occasion de se divertir sans aller trop loin. Quand on revient aux consultations, si on aborde les consultations, cette semaine, comme on l'a vu la semaine dernière, il y en a eu beaucoup, je vous l'ai dit, puis on vous encourage à avoir une participation active aux diverses consultations publiques parce que effectivement là, il y a beaucoup de changements. On en a parlé la semaine passée d'une quinzaine. Il y en a 6 de celles-là qui sont encore en vigueur. Les autres qui abordent, dont celles qui abordent le plomb dans la plomberie domestique. Mmh. Cette semaine, on en a 18 nouvelles. Alors, c'est beaucoup. Il y a beaucoup de choses. Alors, je vous invite à aller voir les choses. Les thèmes couverts par les consultations sont particulièrement variés. Ça parle des changements de zonage, pas de zonage, mais des aspects cruciaux de l'aménagement urbain, puis du développement économique, des projets résidentiels, les normes architecturales. Des discussions vont porter sur les nouveaux développements immobiliers, l'établissement ou la modification des standards esthétiques et des techniques de construction. Aussi, beaucoup de modifications de normes commerciales en urbanisme. Et je vous invite à aller voir celles qui portent sur les parcs, ce qu'on appelle les parcs industriels. Parce que les 6 parcs industriels, il y a une démarche pour diminuer la réglementation afin de favoriser une plus grande densité dans ces parcs industriels. Okay. Alors, ceux qui résident près de ces parcs industriels, là, soyez vigilants. On explique, vous allez voir sur les pages web, on vous en parle d'avance, allez les consulter. Et puis, soyez vigilants parce que votre environnement, il change. Quand il change, là,
1: ça peut être
0: un
1: pas
0: coup
1: longtemps.
0: C'est fait, là,
1: oui, ça va être pour
0: c'est
1: longtemps.
0: Fini, on ne revient pas en arrière. Ouais.
2: Comme nouveauté cette semaine, voici le groupe Comment d'abord avec Coucou, comment ça va?

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2: Alors, on y va avec les activités pour lesquelles il faut s'inscrire. Si vous aimez le Japon, il y a deux belles activités qui s'en viennent, les 22 et 23 mai. 22 mai à 19h, c'est un conte humoristique japonais pour les adolescents et les adultes. Et le 23 mai, c'est le matin à 10h30, histoire d'en rire. Et là, c'est pour les jeunes. Alors, dans ces deux ateliers-là, ben, d'une façon différente, là, bien entendu, parce que c'est pas les mêmes clientèles. Mais,
3: c'est le même art, hein, le même
2: technique. C'est ça, on vous fait découvrir l'art du rakugo. Je suis allée voir une petite vidéo, qu'est-ce que c'était. En tout cas, ça a l'air assez, assez particulier. Ouais. Puis la vidéo que j'ai vue, c'est la même personne qui va être à la bibliothèque. Ah. Alors, ouais, c'est ça, je l'ai vue après. Alors, ça risque d'être assez intéressant. Il restait encore quand même pas mal de place. Donc, 22 et 23 mai. Une autre activité aussi qui s'en vient, le 21 mai, Corneille, il va donner une conférence de 2 heures. Il restait environ 25 billets cet après-midi.
3: Okay.
2: Ça vaut la peine. C'est une conférence qui va s'appeler « Vivre ensemble » et ça va être un témoignage là, sur l'inclusion, la résilience et la diversité. C'est offert dans le cadre de la Journée internationale du « Vivre ensemble en paix ». Alors, c'est à 19h à la Bibliothèque Gabriel Leroy. Si vous êtes intéressé, faites vite, il reste encore de la place. Et une autre activité, c'est les couleurs des sauces. J'en ai déjà parlé, mais c'est parce que je suis allée la semaine dernière. Puis là, j'ai vu que ça revient 3 autres fois et c'est vraiment intéressant. C'est Jean-Christophe Nadeau qui avait participé à Masterchef en 2024 qui présente les sauces, mais d'une façon assez particulière avec des contes. Il fait vraiment le lien.
3: L'origine.
2: Oui, ben, les sauces et des contes, entre autres. Là, il a parlé de toute une histoire autour de l'ours là, puis du panais. Puis en tout cas, je ne raconterai pas tout ça. Mais c'est très, très intéressant. Il y a une première partie théorique qui, ma fille a dit, ça a passé tellement vite, je ne pensais pas que la partie était finie parce qu'on est tout de suite arrivé. Ça va vraiment, il est très intéressant. Puis ensuite, il fait 6 sauces, puis on y goûte. Alors, il y en a une ce soir, c'est à 19h. Si vous restez pas loin, il reste de la place à la Bibliothèque Gabriel Leroy. Vérifiez quand même. Il y en a 2 autres, le 26 et 28 mai, dans d'autres bibliothèques. Vous allez avoir tout ça sur la page Facebook. On poursuit donc avec des activités qui ont lieu là, cette semaine. Demain, au Centre Monseigneur Marcoux, en fait, ça commence demain, mais c'est pour 4 mardis, les 5, 12, 19 et 26 mai, en après-midi. C'est des étirements pour les 50 ans et plus. Il faut s'inscrire, il reste de la place. C'est chaque séance est séparée. Alors, si vous ne voulez pas y aller demain, mais vous voulez y aller la semaine prochaine, il faudra aller voir sur le site. C'est possible de s'inscrire séparément pour chacune des dates. Et c'est pour les aînés, donc des mouvements qui vont être adaptés.
3: Aux conditions des personnes.
2: Oui, c'est ça.
3: Un peu moins mobile.
2: C'est ça. Ensuite, le 6 mai, il y a Comic Jam, une activité ludique et sociale qui va avoir lieu à la Maison de la littérature. Si vous aimez les plans, les bandes dessinées plutôt, alors vous allez pouvoir participer à la création de planches, de bandes dessinées en groupe. Chacun va faire une case de l'histoire et ça va se poursuivre.
3: C'est une participation active. Communautaire.
2: Oui, c'est ça. Ensuite, il y a également un lancement le 7 mai à 17h30. Ça, c'est au studio TELUS du Grand Théâtre de Québec. C'est le lancement de l'album Alice Remixée.
3: Okay.
2: Je ne sais pas si je le dis correctement, mais en fait, c'est... on connaît Alice Roby.
3: Oui.
2: Et on a donc, à partir de ces chansons-là, fait un remix.
3: Un électro-funk.
2: C'est ça. Et on peut écouter une pièce, si on veut avoir une idée de ce que ça a l'air, là, on peut aller sur le site du Grand Théâtre et on peut écouter là, une pièce, entre autres, c'est la chanson Tico. Qu'on connaît,
3: Ouais.
2: Alors qu'on peut voir là, en vidéo, ça risque d'être quand même assez intéressant. Donc le 7 mai, 17h30. Mm-hmm. Et toujours en musique, il y a le 8 mai à 19h. Cette fois-là, c'est à la cathédrale Holy Trinity sur la rue des Jardins qui va accueillir un groupe de chanteurs. Là, ça s'appelle Piqueville University Chamber Singers des États-Unis. C'est une soirée musicale qu'on dit inspirante. Il va y avoir de la musique classique et sacrée. On poursuit avec la fin de semaine. Eh bien, le 9 mai, c'est une activité qui est nouvelle. C'est dans Saint-Sacrement. Ça s'appelle Saint-Sacrement Rénove. Ça a lieu de 11h à 16h. On va donc célébrer le printemps avec une activité dédiée à la rénovation. Alors, ce sera un moment qu'on dit festif. Il y aura des jeux gonflables, du maquillage, bricolage, des astuces de rénovation sur place. Alors, si vous voulez...
3: Ah, il va y avoir le tigidou ban
2: ouais,
3: aussi.
2: Oui, ouais. Alors, de la musique. Il va y avoir vraiment toutes sortes de choses. C'est vraiment toute la journée. Et toujours en musique, on va terminer avec ça, c'est les Croissants Musique avec Simon Boisseau qui va être au Grand Théâtre dimanche matin. Les Croissants Musique, là, ça revient périodiquement. Mm-hmm. Il y a d'autres activités dont je n'ai pas parlé, mais si vous allez sur notre page Facebook, vous allez pouvoir voir là, les activités qui ont lieu cette semaine ou à venir.
3: Et de la même façon, j'invite nos auditeurs, tantôt je ne l'ai pas mentionné, mais j'ai parlé qu'il y avait 18 nouvelles consultations. Allez sur notre page Facebook. Ils sont toutes là. Vous avez tout le lien. Préparez-vous parce que ça va changer chez vous.
0: Et quel est le nom de la page Facebook?
3: Ah, bien, la page, c'est « Il n'est jamais trop tard
0: ». Nous poursuivons en musique avec notre chanson éphéméride. Voici Renaud avec Miss Maggie.

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0: Alors, on va débuter avec Miss Maggie, dont on vient d'entendre la chanson de Renaud, celle qui avait été surnommée la Dame de Fer. Et donc, c'est le 4 mai 1979 que Margaret Thatcher, responsable du parti depuis 1975, est devenue la première femme à occuper le poste de premier ministre au Royaume-Uni. C'était aussi la première femme à la tête d'une grande démocratie d'Occident. Elle a dirigé le pays jusqu'en 90 avec un libéralisme économique qu'on pourrait dire assez intransigeant. Elle a fait beaucoup de privatisations, fait baisser les impôts et dépenses publiques et a combattu les syndicats. Elle aurait dit « Je suis pour le consensus sur ce que je veux faire », ce qui en dit long sur son style. Alors, sa politique étrangère a été marquée par la guerre des Malouines en 1982, un conflit armé pour récupérer les îles dont l'Argentine avait pris possession. Et ça a fait quand même beaucoup de morts, 293 Britanniques et 712 Argentins.
1: Alors, on passe au... En 1919, quand on pense à des manifestations étudiantes sur la place Tiananmen, on a souvent en tête celle qui a eu lieu au printemps 1989, qu'on a été témoin à la télé, tout ça, puis qui s'est terminée par beaucoup d'arrestations, et puis en masse. Mais c'est ça, ça s'est produit le 4 juin 1989. Mais il y a eu une autre manifestation étudiante bien avant, le 4 mai 1919, pour protester contre les conditions imposées à la Chine par le traité de Versailles qui avantageait le Japon. Le mouvement a marqué un tournant majeur dans l'histoire de la Chine. Il a éveillé les consciences nationales des Chinois, les a amenés à remettre en question les valeurs traditionnelles. Il aurait été le précurseur du mouvement communiste et a influencé durablement la littérature d'éducation en Chine, le point de départ du mouvement nationaliste qui a finalement conduit à la fondation du Parti communiste chinois en 1921. Et depuis 1949, le 4 mai est la fête de la jeunesse chez les Chinois.
0: Alors, on poursuit avec le 4 mai 1946, c'est la naissance de Francine Lelièvre, originaire de Sainte-Thérèse de Gaspé. C'est une historienne de formation. Elle a d'abord enseigné, elle a travaillé pour Parc Canada. Elle a collaboré avec le Musée de la Civilisation, mais elle est surtout reconnue pour avoir fondé le Musée de la Pointe-à-Calière en 92. Elle a été directrice pendant 30 ans et tout au long de sa carrière, elle a travaillé à la diffusion du patrimoine archéologique et historique. Elle a prôné une approche où l'histoire est vivante, accessible et a reçu des dizaines de prix, dont l'Ordre du Canada et celui du Québec.
1: Le 4 mai, dans la nuit du 4 au 5 mai 1971, le village de Saint-Jean-Viennet au Saguenay-Lac-Saint-Jean a été englouti par un glissement de terrain. La catastrophe débute à 23 heures et en quelques heures, une quarantaine de maisons sont emportées par le sol qui s'affaisse sous la ville. Une coulée de boue s'est alors produite. Il y aura 31 morts, dont 18 victimes qui n'ont jamais été retrouvées, et des centaines de familles se retrouvent soudainement à la rue. Les gens ont dû fuir leur domicile en quelques minutes. Le même soir, le Canadien était en finale de la Coupe Stanley, et cela a probablement sauvé les personnes de la mort, car plusieurs étaient encore debout. Le glissement a créé un gouffre le long d'un kilomètre et demi, large de 400 mètres, et d'une profondeur de 30 mètres. Le village est fermé définitivement et on doit relocaliser plus de 2000 personnes et 215 maisons ont été déplacées.
0: On poursuit avec la naissance de Catherine Trudeau le 4 mai 1975. Alors, plusieurs doivent se souvenir de Lynn Lapoffine, un personnage important de la série Les Invincibles. Elle a joué dans plusieurs rôles à la télé, au théâtre, au cinéma, mais c'est aussi une autrice. Avant d'aller au conservatoire, elle a fait des études en littérature et elle a publié plusieurs livres jeunesse, dont les séries Bénéris et Folle École. Elle fait maintenant partie de la distribution de la quotidienne Antigang, où elle interprète le rôle de Mathilde Lapierre, une redoutable enquêtrice, mais très sensible.
1: Oui. Alors, le 4 avril... Excusez, le 4 avril... Le 4 mai, je pense, hein?
0: Ah oui, 4 mai.
1: Ah bon, j'ai mal écrit ça. Alors, le 4 mai 1949, c'est la signature du traité de l'Atlantique Nord, plus connu sur le nom du traité de Washington, qui pose officiellement les fondations de l'Organisation du traité de l'Atlantique Nord, l'OTAN. Le traité de Washington a été signé par 12 pays, dont le Canada, la Belgique, le Danemark, tout ça. Bon, on en entend parler beaucoup de ces temps-ci. L'objectif étant d'assurer la défense et le principe est toujours le même. Si un des pays est agressé par un autre, les autres sont là pour le défendre.
0: Ils sont supposés.
1: La seule chose que le traité ne dit pas, c'est si un des membres est l'agresseur.
0: C'est ça.
1: Alors, au fil des ans, d'autres pays européens rejoignent l'Alliance. Actuellement, il y a 32 membres. Depuis la déclaration de guerre de la Russie en Ukraine et l'élection de Trump à l'OTAN, l'OTAN fait face à des défis majeurs importants.
2: Donc, ici Philippe Larousse à la mise en onde. Pour le thème musical, vous écoutez un arrangement de Marc Bélanger de Don't Get Around Much Anymore de Duke Ellington. À la recherche, Hélène Massion, Robert Rousse et Daniel Lambert. Restez à l'écoute car nos collègues de Dignité Noire suivent. Sur ce, on vous dit, on se revoit la semaine prochaine car...
3: Il n'est jamais trop tard!
1: On est direct dessus. Parfait.

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1: Bonjour, ici Julien Perrault. Voici votre bulletin du jeudi 7 mai 2026. S'appuyant sur un récent rapport de l'Observatoire international sur les impacts sociaux de l'intelligence artificielle et du numérique, plusieurs organisations syndicales appellent à un encadrement plus rigoureux du déploiement de l'intelligence artificielle. Les syndicats insistent sur l'importance d'une gouvernance transparente, de la participation active des travailleuses, des travailleurs et des personnes qui les représentent, de même que sur l'augmentation des investissements en formation et en développement des compétences. Il souligne particulièrement l'urgence d'encadrer l'IA en milieu de travail, les nouveaux systèmes de gestion par l'IA présentant des risques de surveillance et de contrôle. La Coalition pour le droit de manifester dit s'inquiéter du pouvoir que s'octroie, selon elle, le service de police de la Ville de Québec, de juger à la pièce de la valeur, de la faisabilité ou de la légitimité des manifestations organisées sur le territoire de la Ville de Québec. La coalition souhaite attirer l'attention du public sur des pratiques policières qui vont à l'encontre de la réglementation et sur des épisodes d'intimidation qu'elle dit avoir constatés lors de la manifestation du 1er mai. Sur le terrain, on voyait bien que les intentions des policiers étaient bien plus d'intimider les manifestants que d'assurer leur sécurité, a raconté à la coalition une personne témoin des interpellations. Le collectif des personnes survivantes de la P38 aurait souhaité que la voix des premières personnes concernées soit entendue lors des audiences publiques sur le projet de loi 23 et qu'elle vise à assouplir des critères prévus dans l'actuelle loi P38 pour hospitaliser de force une personne en crise. Pour le collectif, plutôt que de proposer davantage de soins et de services en santé mentale, de soutenir le milieu de l'action communautaire autonome, d'offrir des alternatives à l'hospitalisation et des suivis dans la communauté, le gouvernement a choisi, avec ce projet de loi, la voie de la répression. La Fédération de l'habitation coopérative du Québec dénonce la décision de la CAQ de réintroduire le projet de loi 20, précédemment mort au feuilleton avec la prorogation de l'Assemblée nationale. Cette décision, selon la Fédération, met en péril le modèle d'habitation coopérative. Rappelons que la Fédération des coopératives d'habitation de Québec, Chaudière-Appalaches, organise aujourd'hui une marche et un rassemblement pour demander le retrait complet du projet de loi 20. C'est ce qui complète cette édition. Au nom de toute l'équipe, bonne journée à l'antenne de CKIA 88.3 FM et CKIAFM.org.
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3: OK, 11h03, merci beaucoup d'être à l'écoute de CKIA 88.3, la radio urbaine de Québec, de Nouvelle-Ère plus précisément. Je m'appelle Rémi Giguère, je suis toujours très bien entouré avec les amis du Collège Radio-Télévision de Québec, les finisseurs, la personne de Mathieu Dugal, bonjour.
4: Bonjour, bonjour.
3: Marie-Christine Labadie, salut.
5: Allô.
3: Et Raphaël Champagne, salut.
6: Bon matin.
3: Comment on se sent alors que c'est la dernière émission de Nouvelle-Ère qui commence aujourd'hui? Mettons, là, je sais que la thématique, ça va être le rire, disons-le d'emblée, là, donc on va finir sur une bonne note. Mais mettons qu'on se remet à la première émission de Nouvelle Ère, puis aujourd'hui. Toi, comment tu vois ce qui s'est passé entre les deux?
4: Moi, la première édition, je shakais comme une feuille, mon gars, là. Aucun rapport. J'avais plus de salive quand j'ai fini de parler. La nervosité s'est emprise de mon corps. Mais non, pour vrai, je suis content de la confiance. Je pense qu'on a gagné les trois. C'était super une belle opportunité de pouvoir faire de la vraie radio sur une vraie station avec un professionnel comme toi.
3: Non, t'es fine.
4: Mais non, mais je pense qu'il va me manquer de plus, c'est ça. C'est de faire comme de la radio les quatre ensemble.
3: Ouais.
4: Ça, c'est quelque chose qui va être dur à remplacer, je pense, dans mes souvenirs de radio et dans ma future carrière.
3: Qu'est-ce qui t'a marqué, toi, pendant les dernières semaines, Marie-Christine?
5: Ben, les découvertes musicales qu'on a faites. J'ai, tu sais, par les thèmes qu'on avait, des fois, j'avais pas nécessairement d'idées. Et là, je cherchais, puis j'ai fait vraiment des belles découvertes. Et en français, ça faisait longtemps, tu sais, j'écoutais pas nécessairement de la musique en français, mais là, il y en a plein sur mes plateformes. Fait que, c'est ce que je retiens.
3: Et toi, cher Raphaël?
6: Moi, je pense que c'est notre aise. Au début, comme si j'appréciais pas le moment qu'on était en onde parce que j'étais trop stressée. Là, je trouve qu'on a vraiment du plaisir. On est dans le laisser-aller. Puis sinon, côté plus technique, moi aussi, les découvertes musicales, c'est phénoménal. J'ai réalisé que j'en écoutais pas assez de musique francophone, puis il y en a tellement de la bonne.
3: Bien ça, je suis très content que ce soit une conclusion que vous tiriez sur la musique francophone, parce qu'on a souvent ce débat-là dans l'industrie de la radio également, la place de la musique francophone. Est-ce qu'on en met trop? Est-ce qu'on en met pas assez? C'est l'œuf ou la poule? Est-ce que les gens n'écoutent pas parce qu'ils sont pas assez exposés? T'sais, bon, j'embarquerai pas là-dedans, mais de savoir que vous avez fait des belles découvertes francophones, extrêmement heureux, et Sequoia se fait toujours un point d'honneur de mettre de l'avant la musique francophone, et pas par obligation du conseil de radio, pas le CRTC, mais bien par conviction, parce qu'on trouve qu'il s'en fait de la maudite bonne, puis dans la ville de Québec aussi, en passant. Donc, j'en suis très heureux. Pour la dernière édition de Nouvelle Ère, on est allé avec une thématique qui est en lien avec une journée internationale, parce qu'il y a des journées internationales sur pas mal toutes. Il y a des journées où il n'y en a pas, il y a des journées où il y en a 8. Mais aujourd'hui, c'est la journée mondiale du rire. Et moi, le rire, c'est pas quelque chose que je fais souvent. Non, c'est pas vrai.
4: Dis le gars qui a le rire le plus reconnaissable de la radio de Québec.
3: Le plus goéland des rires, c'est moi qui l'ai, j'en suis fort conscient. Et je réalise que, par contre, c'est pas juste des rires sincères. Tu sais, à un moment donné, un rire, ça devient une béquille. Tu sais, je sais pas si je suis le seul à avoir différents rires, là. Des fois, je ris parce que c'est pas drôle. Des fois, je ris parce que je suis malaisé, là. Ou des fois, je ris parce que... Tu sais, on peut rire pour toutes sortes de raisons, puis des fois, c'est mal interprété. Tu te dis, comment ça, t'as ri à ça? Quelqu'un a fait une joke inacceptable, t'as ri. Ouais, mais c'était pas parce que c'était drôle.
4: C'était le delivery.
3: C'est ça, c'est comme un réflexe même. Ouais. Des fois, j'ai souvenance de ma sœur qui avait eu un accrochage en véhicule. Et le réflexe du passager à côté, c'était d'éclater de rire, tu sais. Mais c'est un rire nerveux, tu sais. Ça aussi, c'est quelque chose qui existe. Toi, le rire, c'est-tu quelque chose qu'on t'accole ou...
4: Oui. Tu sais, j'ai aussi plusieurs rires, mais ma blonde est capable de discerner quand j'ai du fun pour vrai.
3: Ouais.
4: Ouais. Là, elle fait comme, tu riais tellement peu hier, là. J'étais ouais. Là, c'était drôle en tabarouette, là.
3: Toi, une ricaneuse de nature?
5: Oui, ricaneuse de nature, mais là, j'aimerais mettre quelque chose au clair en tant que personne vieille de 43 ans. Quand vous riez, au lieu de rire, vous dites « lol ».
3: Oui.
5: Non.
4: Non.
5: Non. Oh. Mais non. Non, riez ou MDR, ne faites rien.
3: MDR, au moins.
5: Oui, c'est ça. Non, mais... Non, mais là, tu trouves ça drôle, puis tu dis « lol ».
3: Ouais, non.
5: Non.
3: Laisse-toi aller, la
5: Laisse-toi
3: rate.
5: Aller. Exactement. Dis-la toi, la rate.
3: Ah ouais, vas-y, ça fait du bien pour de vrai, puis... On serait fou de diminuer les impacts positifs du rire. Là, ça, c'est prouvé scientifiquement. Ben oui. Là, il y a même de la thérapie par le rire, des yogas du rire également. Toi, Raph, j'ai l'impression que les occasions de rire sont pas rares dans ta vie.
6: J'ai le rire facile, mais j'ai le rire sincère facile aussi. Ouais. Mais comme si c'est vraiment pas drôle, c'est sûr, je ris pas. Là.
3: Ah ouais, hein, tu ris pas de nervosité ou de malaise, toi.
4: Mais t'as le sourire sarcastique, par exemple.
6: Oui, moi, c'est mon visage.
4: C'est ça.
6: Mais... ça va m'arriver des interventions super dramatiques. Moi, quelque chose de dramatique, quand c'est trop dramatique, si je viens que je trouve ça ridicule et j'ai tendance à rire, mais c'est pas pour alléger, puis c'est pas par malaise, c'est juste comme non, mais
5: c'est trop.
3: C'est le ridicule de la chose. Puis moi, il y a beaucoup de moments où, mettons, ma fille est hospitalisée, puis tout. Puis moi, l'humour, c'est je m'en sors.
6: Ah,
3: c'est
4: comme ben oui.
3: Fait que je fais des jokes, les médecins me regardent, mais que fais-tu? Non, mais je suis comme moi, c'est faut que ça sorte, là, tu sais. Puis c'est souvent les malaises ou les inconforts, je m'en sers beaucoup de l'humour, tu sais, mais. Faut être conscient que c'est vraiment juste un genre d'exutoire puis que c'est pas de la vraie humour. Là. On rit pas pour vrai, mais il faut que ça sorte d'une manière ou d'une autre. Puis il y en a qui rient tout le temps pour toutes les raisons, ça c'est moi. Il y en a à l'inverse qui rient jamais.
4: C'est
3: puis,
4: ça.
3: C'est-tu mieux? Je sais pas. Je sais pas. Mais aujourd'hui, on a décidé de choisir le rire pour bien terminer cette saison de Nouvelle Ère. Et sans plus tarder, on commence notre série de présentations de tunes.
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5: Je me parle souvent à haute voix et je me réponds, mais des fois, c'est d'autres personnes qui me répondent et je me souviens, je suis dans mon petit cubicule en tapis au travail, et je me dis, bon, c'est quoi donc mon mot de passe? Et quelqu'un de chanter la chanson de Damien Robitaille, quel est le mot de passe? Alors, depuis ce temps-là, Puis c'est pas une chanson de vraiment de mot de passe là, hein? c'est un peu coquin même, oui, comme chanson. Depuis ce temps-là, à chaque fois que je dois entrer un mot de passe, me rappeler le mot de passe, j'ai une petite pensée pour Damien Robitaille. D'ailleurs, c'est mon mot de passe, Damien Robitaille 1 2 3 4. L'autre chanson, c'est pour les fans d'Harry Potter, clin d'œil à mes amis ici. C'est Voldemort en thérapie de Rachel au piano. Bon, Rachel au piano, c'est son nom, là, c'est pas le nom de l'album, c'est son nom d'artiste, Rachel au piano. Puis elle s'est imaginé le célèbre méchant d'Harry Potter en pleine séance de thérapie pour explorer ses traumatismes et ses comportements toxiques. Donc, moi, je trouve, j'ai demandé à mon chum qui est fan d'Harry Potter, puis oui, c'est exactement ça, Voldemort. Donc, ouais. Et la dernière chanson, c'est un petit clin d'œil là, pour les parents qui sont pognés pour écouter Golden ou Let It Go. Là. Ben moi, mon Golden, mon Let It Go, c'est Ça m'énerve de Helmut Fritz. Parce que j'ai eu la mauvaise idée de la faire écouter à mon enfant de 5 ans il y a un mois.
4: Ah non,
5: là, depuis tellement ce temps-là. Oui, ben c'est ça, il comprend pas les paroles, mais le Ça m'énerve, ça, il l'a compris. Alors, on écoute Mot de passe, Damien Robitaille, Voldemort en thérapie, Rachel au piano et Ça m'énerve, je ne leur dirai pas le nom. Tout ça sur les ondes de CKIA 88.3.

0: Ça m'énerve.
1: On va l'avoir dans la tête, hein? Ça m'énerve, Helmut Fritz. Hey, je l'ai bien dit, je l'ai décortiqué sur ma feuille. Bravo! Juste avant, je vous ai fait entendre Voldemort en thérapie, hein, sur
2: c'est
1: un personnage.
2: Bon, ça.
1: C'est fort.
3: Moi, j'ai ri à voix haute beaucoup. Là.
1: Oui, à voix... des fois, tu ris dans ta tête.
2: Oui.
1: Ah oui?
2: Ah oui.
1: Ah ouais,
4: mais je pense qu'on l'a entendu pareil.
3: Je pense que c'est dans ma tête, mais dans le fond, peut-être que ça a sorti tout seul. Là.
1: Mais faites-vous ça rire dans vos têtes?
2: Mais oui.
5: Ah ben, ouais? Me retenir de rire là, dans ma tête. Il faut que je la rie dans ma tête parce que je peux pas la rire dans la vraie vie.
1: Mais... Est-ce qu'il y a des fois, par exemple, moi, ça m'arrive là, quand je suis couchée, là, je pense à une situation drôle et je me mets à rire tout seul.
3: Ça, c'est les choses les plus agréables parce que c'est comme si on se mettait un peu de bonheur de côté. Puis qu'on leur sort un moment donné.
5: Mais retardement. Moi, je dis, avant de raconter mes histoires, vous voyez souvent, j'ai de la misère, puis là, je dois me recentrer et les raconter.
1: Non, mais avant le dodo, là, t'es à côté de ton conjoint, ta conjointe ou ton enfant, là, tu te mets à rire tout seul. Puis, mais qu'est-ce qu'il y a? Non, laisse faire, tu peux pas comprendre, mais toi, t'es bien crampé là, d'une situation qui est arrivée.
4: Oh my God. Ma blonde pourrait t'en compter des bonnes, là. Mais moi, c'est justement le rire de fatigue, là. Oui. Quand tu t'es plus capable d'arrêter de rire, puis tu brailles, puis plus tu ris, plus tu te fais rire.
5: Puis là, ça rajoute tout le monde.
4: Ça n'a pas de bon sens.
3: C'est pas très drôle, à bord.
4: Non, non.
1: Ben, la plupart des fous rires viennent de quelque chose qui n'est pas si drôle que ça à la base.
5: C'est un
1: mais
5: tout. C'est un tout.
1: Oui.
3: Ou d'extrêmement malaisant. Je pense que ça, c'est les pires. C'est quand, effectivement, tu peux pas rire. Mais tu sais, je donne un exemple. Est-ce que je peux le raconter?
5: Ben oui, s'il te plaît.
4: Oui, c'est juste nous autres ici.
3: Ça s'est passé il y a de cela des années dans une région lointaine et je participe...
1: Farfar lointain,
3: c'est exactement là. J'étais avec Fiona et nous étions dans un cours de yoga. Puis moi, je suis le seul jeune homme, tu sais. Mm. Puis parce que c'est en après-midi, je suis morning man, que veux-tu, tu sais. Et je suis avec des personnes plus âgées, tu sais. Puis et pendant le cours de yoga, ben ça flatule.
5: Ben oui,
1: ça flatulentise, oui.
3: Et moi, je suis immature, tu sais. Mais je suis le seul jeune, tu sais, fait que je peux pas, fait que tu sais, retenir son... Puis là, c'est de pire en pire, parce que tu t'imagines, si j'éclate de rire, je suis banni à vie de la société, tu sais, quel manque de maturité, tu sais, fait que ça, c'est les pires, parce que ça l'entretient, c'est un volcan, ça.
1: Non, mais ça reste qu'un père. C'est drôle,
5: c'est
1: là,
5: tellement drôle, un
1: pet. Tout le temps,
3: ouais.
1: là.
3: Mais l'avantage que j'avais cette fois-là, c'est que j'avais pas un allié avec qui se regarder du coin de l'œil.
2: Ouais,
3: parce que
2: ouais.
3: ça, c'est plus dangereux. Quand t'as quelqu'un d'autre avec qui tu retiens un fou rire...
4: Tu vas pas décrocher à 100%.
3: Là, c'est ça. Là, au moins, j'étais seul avec ma patente. Et j'ai survécu, d'ailleurs, ça a super bien été. Mais retenir des rires, ben, tu sais, d'ailleurs, c'est un peu le concept de l'émission LOL, là, qui rira le dernier, qui a à toutes les sauces, hein, en passant, dans tous les pays, en Afrique, en Angleterre, il y a toutes les sauces, dont au Québec, évidemment. Mais ça devient difficile, des fois, de voir s'empêcher de rire, effectivement. En espérant que vous pourrez vous laisser aller dans les prochains instants avec les chansons qui vous attendent dans Nouvelle Ère, alors que la thématique, ben, c'est le rire en cette journée mondiale du rire.
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5: Je revenais d'un souper avec mes parents et ça fait vraiment, vraiment longtemps parce que je vais essayer de faire un lien plus tard, si je m'en rappelle. Mes parents n'avaient pas encore 40 ans. Je vous expliquerai pourquoi je me souviens qu'ils n'avaient pas encore 40 ans. Et à la radio le soir, là, des fois, ils passent un peu n'importe quoi. Oui. On le sait, on travaille là-dedans, malheureusement. Et il y a souvent des émissions à thématiques. Tu sais, je pense que quand, en tant que personne qui fait de la radio... Si t'as le goût de passer telle chanson, un peu que t'es pas certain, tu sais, tu la passes le soir. Fait qu'il y a vraiment des drôles de chansons qui passent le soir. On revient de Québec, mes parents et moi, puis j'ai une chanson qui part à la radio. Puis tu sais, c'est comme en arrière-plan, on l'écoute pas vraiment. Mais là, mon père, il monte le son. C'était la chanson de Damien Roy. Damien Robitaille. Damien Roy, non, c'est Damien Roy.
3: Damien Roy.
5: Damien Roy, le Seigneur est dans le moteur. Quelle horreur de chanson! Et je me souviens que mes parents n'avaient pas encore 40 ans parce que mes parents étaient tellement crampés dans la voiture que ça passe à la radio. Je pense que ça n'aurait pas été aussi drôle si c'était en onde. dans les quand mes parents, toute leur gang ont 40 ans, ils faisaient des genres de bye-bye de l'année de la personne, tu sais, à chaque personne, à chaque année, ah ouais, que quelqu'un avait 40 ans dans leur gang, ils faisaient un genre de vidéo. Et dans le vidéo de 40 ans, mon père, une de leurs amies avait refait le vidéoclip de Damien Roy en chantant Le Seigneur est dans le moteur. Et depuis ce jour, cette chanson-là, tu me parles de chansons drôles, moi, cette chanson-là, ça me fait... Il y a tellement de drôles de souvenirs attachés à ça.
3: Je pense qu'il y a des stations qui faisaient des soirées humoristiques. C'est pas le 102.9. En tout cas, il y avait des stations qui faisaient une soirée spéciale humour, voilà, chanson, là, fait que ça fit pas mal.
5: Une chanson qui me faisait rire aussi quand j'étais jeune, c'était Les Fesses d'Yvon Deschamps.
1: Mais oui, des
5: fesses. On sexualise les fesses beaucoup trop pour ce que c'est, hein?
4: Mais oui.
5: Quand on y pense, c'est vraiment drôle, des fesses.
4: Ouais.
5: Puis Yvon Deschamps, dans sa chanson, il parle de tout, là. Et moi, quand j'étais petite, ben là, en plus, quand j'étais jeune,
4: ben oui,
5: moi, j'ai les fesses, ça dit ça dans une chanson. Oh mon Dieu, les fesses, je capotais. Et la dernière chanson que je vous fais écouter vient directement d'une légende de film, Brise de Nice. Ce film-là, je n'ai pas l'année, bien sûr, moi, il manque toujours des informations quand je parle de des trucs. Mais c'était pas de mon époque, mais il y a eu un second souffle à Brise de Nice parce qu'il y a eu le 3, en fait, parce qu'il a cassé le 2. Ça, là, aïe, aïe, c'est incroyable. Et sa chanson, La Casse de Brice, nous, là, on a roulé un été complet à chanter cette chanson-là. Il y a genre c'était genre l'été passé. Moi, tu sais, j'ai 24 ans, là. On avait 23. Okay.
4: Wow.
5: Et c'est revenu dans nos vies. On s'est déguisé comme ça à l'Halloween en Brise de Nice, mes amis. Cette chanson-là, c'est une merveille de chanson. Et on écoute ça sur les ondes de CKIA 88.3.

0: Je voudrais vous parler de...
1: Les faces. Ouais. Les faces.
0: C'est ça que vous racontez là?
1: Les faces.
0: On est-tu rendu si bas que ça?
1: Oui.
0: Où ça?
1: Dans les faces.
0: Je sais pas si vous avez remarqué.

0: Le monde haït ça, les fesses. Je le sens. Non, non. On va parler de quelque chose de plus sérieux.
1: Les bon. Fesses.
0: Vous vous tenez pas des fois?
2: Non.
0: Arrêtez ça, on n'en parle plus. Bon. On a assez dit, on a assez vu.

0: C'était Le Seigneur est dans le moteur à nouvelle ère sur les ondes de CKIA 88.3. Aujourd'hui, ben, Raphaël Champagne avec vous encore, Marie-Christine Labadie et Mathieu Dugal. C'était la thématique humour. Et là, ben, je poursuis la question. Discussion, les lapsus.
1: Oui.
0: Que ça soit dans un titre de chanson. Exemple, moi, quand j'étais jeune, je disais à mes parents, là, on va essayer de deviner c'est quoi la chanson à laquelle je faisais référence. Je disais à mes parents, mais qui a écrit une chanson parce qu'il aime les tigres?
2: «
0: The Eye of the Tiger mm-hmm. ». Moi, je pensais qu'il chantait « I love the tiger
3: ». « I love the tiger ».
0: Des choses comme ça. Moi, il n'y a rien qui me fait plus... Mon Dieu. Hey, hein? Mes parents ils ont eu la même réaction. Tu sais, genre, petite poulette dans le fond du char. Pourquoi? Ouais, c'est ça. Je pense qu'on en a tous des histoires comme ça. Et moi, ça me fait bien rire.
1: Ouais.
4: Moi, il y a une chanson de Paul Young, OK, qui s'appelle « Every Time You Go Away ». Et le refrain, c'est « Every time you go away, you take a piece of me with you ». Chaque fois que tu t'en vas, tu prends une partie de moi avec toi. Mais moi, je me disais, il se prépare. Parce que je pensais qu'il disait « Every time you go away, you take a piece of meat with you ». Non, mais ça porte un morceau de viande parce que je ne sais pas où il va, mais il a besoin d'un lunch.
1: Ça peut être long.
2: Ouais, ben, moi, si on va là, j'avoue que « Love is in the air », pendant longtemps, j'ai vu des cheveux frisés.
0: Oh, ouais, ouais. Ah, dans les cheveux.
2: Oui, ouais, vraiment.
1: Oh, love is in the hair.
2: Oui,
1: oh, mon Dieu.
2: Vraiment longtemps.
4: D'ailleurs, ça doit bien être le titre d'un salon de coiffeur, ça.
1: Love is in the hair. Il y a tellement
2: de
1: mots avec les cheveux, ça
2: avec
1: se pourrait,
2: coiffure.
1: Là.
2: Sinon, des fois, ma mère était bonne là-dedans. Elle trippait sur des chansons, mais elle n'était jamais capable de dire le titre. Mm-hmm. Et pendant vraiment longtemps, elle aimait beaucoup la chanson Miss Sarajevo, mais elle n'était pas capable de le dire. Donc, il a fallu qu'on le décortique. Et à un moment donné, tu allais acheter le disque et devant la personne, elle fait « Je veux Miss Sarajevo ».
1: C'était le truc qu'elle s'était donné.
2: C'était le truc qu'on y avait donné. Fait qu'elle a fait un beau « yé » dans les airs. Là,
1: avec le point.
2: Avec le point, oui. « Miss Sarah » comme « Sarajevo ». Sarajevo, c'est ça je veux.
1: Elle l'a eu.
2: Elle l'a eu.
1: Bon, ben voilà, c'est
2: bravo,
1: l'important.
2: Bravo, ma feu maman. Ouais.
1: Il y en a tellement hallucinations auditives, oui. Justement, dans des chansons. Puis moi, je pense que celle qui m'a le marqué le plus, c'est dans The Unforgiven de Metallica. Parce que, dans le fond, la première ligne de texte se lit comme suit. « New blood joins this hurt and quickly is subdued. » Mais moi, j'entendais toujours « Il pondait des œufs, il quick, ils sont doux. » Fait que j'étais comme, pourquoi Metallica parle de coco dans une toune qui a l'air très triste?
2: Ah, puis t'entends juste ça, hein? Même tu connais les paroles.
1: Pour vrai, écoutez-la, vous entendrez plus jamais autre chose que « Il pondait des œufs et quick, ils sont doux ».
4: Les hallucinations auditives, c'est fantastique. Et effectivement, ça reste collé, par exemple. C'est pour ça qu'il faut faire attention à ça. Mais pour avoir un peu d'indulgence, il faut savoir que ce n'est pas de toutes les époques qu'on avait les paroles qui défilaient en temps réel, comme sur Spotify.
2: Mm-hmm.
4: OK? Longtemps, surtout en anglais, là. Il fallait deviner un petit peu, puis on y allait au son. Et moi, dans mes premières demandes spéciales que j'ai reçues à la radio, c'est un monsieur qui voulait entendre « Hold the line ». C'était Toto.
1: Lyle, Hold the line.
4: Hold the line. Fait que c'était « Ouais, je veux Hold the line ». Puis j'ai compris, c'est quoi Hold the line, mais finalement. Fait qu'effectivement, des fois, au niveau au son, maintenant, on est un petit peu plus gâtés.
0: Quand j'étais jeune, c'était la chanson de AC/DC, TNT.
1: Ouais.
0: À un moment donné, il dit « And it's shaking off the knees
1: oui. ».
0: Puis moi, on entendait « Elle mange ses crottes de knees
1: ».
0: Elle mange ses crottes de nez.
1: Tu vois, moi, j'entendais « M'en va shaker la Denise ».
4: Oui.
0: Ah, ben c'est ça.
4: Il y a le mot « Denise » dans cette tonne-là.
1: C'est sûr qu'il y a Denise.
4: Ça, c'est clair, effectivement.
1: On la salue, d'ailleurs.
0: On la salue, Denise.
4: Non, mais tu sais, quand tu deviens dans une tonne des CDC, t'es pas n'importe quelle Denise.
0: Ah, c'est drôle.
4: C'est quand même très, très bon. Persuadé que tout le monde a des exemples dans leur tête en ce moment de titres ou de paroles qu'on méchante. Avec grand plaisir.
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1: Ah, l'humour dans les chansons. Qu'est-ce qu'on ferait sans l'humour dans nos chansons? Surtout au Québec. Puis si on parle du Québec et de l'humour, je pense qu'on peut pas parler de quelqu'un d'autre que François Pérusse. Parce que oui, il y a eu les RBO, il y a eu les Bleus Poids, il y a eu Yvon Deschamps, il y en a eu d'autres avant. Mais François Pérusse avait tellement la créativité de pouvoir prendre soit des tunes qui existaient puis de créer complètement autre chose avec ou de créer ses propres chansons. Puis moi et ma sœur, ça a été beaucoup un lien entre moi et elle. Et la chanson que je vais vous faire entendre aujourd'hui, ben, c'est la chanson qu'on se chante ensemble quand il fait pas beau et qu'on veut qu'il fasse beau, ou quand ça va pas bien et on veut que ça aille bien. Donc ça va être Le Soleil de François Pérusse, parce que c'est tellement beau et ça fait tellement chaud au cœur. Et les deux autres, c'est drôle, mais c'est drôle dans leur propre style. Je parle des Trois Accords et de Bleu James Bleu. Et pour vrai, c'est des bands que j'ai appris à plus découvrir dans les dernières années. Et je trouve ça tellement fantastique à quel point ces gars-là, ils ont du talent, au point de te faire oublier que leurs paroles, c'est drôle. Mm. Tu sais, quand t'arrives à un niveau de talent, à un moment donné, que tu pourrais dire n'importe quoi sur tes tunes et ça passe pareil. Donc, c'est exactement ça que je veux vous livrer aujourd'hui. Donc, on va écouter François Pérusse avec Le Soleil, Les Trois Accords avec Vol à l'étalage et Bleu Jeans Bleu avec Scotch and Poche.

0: Scotch and Poche de Bleu Jeans Bleu à CKIA 88.3 Radio Urbaine de Québec. On est toujours sous la thématique de l'humour aujourd'hui. Et moi, je me demandais, tantôt, je vous contais que, bon, le soleil, c'est ma toune avec ma sœur. Et, tu sais, moi, justement, François Pérusse avec ma blonde aussi, j'en partage beaucoup. On chante souvent les tounes. Est-ce que vous avez une anecdote ou justement une toune humoristique qui vous rejoint à quelqu'un de votre entourage?
1: Ben là, on parlait de pets.
0: Ah, ben oui!
1: Oui. On parlait de pets.
2: Oui, effectivement.
1: Avec mon père, mais je pense que la chanson n'a pas de titre. Mon père avait, c'est un grand métalleux, hein, comme oui. vous, Rémi et Matt. Mm-hmm. Puis, il avait fait quand même une compilation d'un CD avec des chansons que lui aimait et qui étaient amicales pour moi, qui mm-hmm. était jeune. Et il y avait une chanson, c'était juste des pets en trompette.
0: Ah oui!
1: Ah. On la chantait en pets ensemble.
3: Oh Dieu!
1: Mais là, malheureusement, c'est un peu vide comme information parce oui. que j'ai aucun titre.
2: Je sais pas si ça se Shazam.
4: Mais fais le don, Raph, on va.
1: Et cette chanson-là, à ce jour-là, elle est bonne.
2: C'est ça. Ouais, mais parce qu'elle est associée à des bons souvenirs.
1: Ouais,
2: c'est
1: ça qui est beau, moment,
2: c'est ça qui est beau avec la musique. Moi, c'est pas une chanson drôle, mais elle l'est devenue parce que c'est With or Without You de U2. Qui n'est pas du tout une chanson drôle. Ce qui arrive, c'est que ma blonde et moi, c'est comme notre toune. Puis quand elle part dans la voiture, on la chante en duo.
0: Ben oui.
2: Et qui des deux chante bien? Aucun.
0: Ah,
2: donc,
0: ça, c'est
2: notre enfant, parce que Béatrice est sourde, elle ne l'entend pas. Mais Léonard, lui, il l'entend bien. Et Rosalie et moi, on se donne à cœur joie dans un duo absolument horrible. Nous autres, ça nous fait rire parce que Léo, il bouge ses oreilles comme « Arrêtez, c'est horrible! » Puis tout. Fait que « With or Without You », c'est ma toune qui nous fait bien rire. Bon. Même si c'est pas humoristique partout.
4: J'ai pas de chanson comme ça, mais quand la chanson « Coton ouaté » est sortie, oui. ma nièce, qui est une danseuse extraordinaire. On a mis la chanson, on a dansé ensemble. Ma mère l'a filmé avec son iPad. Elle l'a montré à tout le monde, comment on était ridicule. Mais j'ai eu beaucoup de plaisir à... Je me suis donnée à fond, là. Nous, ouais. on était... Il n'y avait pas de filtre, c'était parfait. Fait que quand j'entends cette chanson-là, ben c'est une chanson drôle, un peu, quand même.
0: Ben oui, oui.
4: Mais ça me fait penser à ma nièce, puis c'est vraiment le fun.
2: C'est le fun d'associer de la musique à des beaux moments ou à des fous rires, des fois. Puis on parlait des fous rires. Je pense qu'il faut prendre acte collectivement que c'est pas quelque chose qu'on s'offre assez. Mm-hmm. Des fous rires. Puis ça fait du bien.
4: Ben oui.
2: C'est très, très thérapeutique. Je parlais, bon, des thérapies du rire qui existent, des séances de yoga du rire, puis les gens rient ensemble dans une pièce. Ça, c'est super. Mais un vrai bon fou rire que t'as mal, tu sais, t'as
1: ton
2: mal.
1: Dans l'habitat naturel.
2: Oui! Tu sais, quelque chose qui arrive comme ça, que ce soit, on a parlé tantôt de fatigue, on a, tu sais, un inside, un regard à un endroit, il faut pas rire. Tu sais, il y a toutes sortes de raisons d'avoir... un lapsus, tu sais, des choses comme ça qui peuvent nous faire rire. Puis là, t'as mal au ventre, puis t'as mal aux joues, puis tu pleures, puis tu cilles, puis t'es comme, mais que se passe-t-il? Ça fait du bien, je serais, je suis pas scientifique, là, mais en termes d'endorphine, de dopamine, de toutes les in que tu veux, là, d'après moi, ça te donne un bon boost. Fait qu'il faudrait se permettre ou essayer de s'offrir plus souvent de fou rire.
1: C'est tellement important, rire.
2: Mais c'est ce qui m'a fait cliquer, c'est que Marie-Christine t'a dit que... C'est quasiment comme si on se faisait un X quand on a un fou rire, parce qu'on se rappelle du dernier qu'on a vécu.
4: Ben oui. On n'est pas supposé.
2: C'est pas normal?
4: Ben non, c'est pas normal.
2: Tu sais, c'est pas le dernier repas qu'on a mangé.
1: Ben non, mais c'est parce que c'est marquant.
2: Ben c'est ça.
4: Je me rappelle plus de mon dernier fou rire que mon dernier repas.
2: Ah ouais, quand même. C'est vrai que c'est plus marquant, évidemment. Mais ça fait du bien le rire, puis je parle. En tout cas, moi, j'ai bien ri dans la dernière heure. Fait que merci à vous trois pour vos magnifiques sélections.
0: Je pense que j'ai trouvé ta toune.
1: Ah ouais?
0: Ouais, ça serait Everybody Farts, The Farting Song de Justin McFart.
1: Mais
0: on l'écoutera tantôt pour être sûr, mais d'après moi, je suis pas mal dessus.
1: Ok.
2: Ben c'est cohérent quand j'écoute le titre et l'artiste. Là,
1: si c'est pas ça, on n'est pas loin.
2: Si c'est pas ça.
1: Ça ressemble à ça.
0: Je vais être comme déçu si c'est pas ça, je pense.
2: Non, mais si c'est pas ça, il y a trop d'options de tune de pet.
4: Oui,
2: là.
4: Non, c'est ça, exactement.
2: Ah, tune de pet. Non, mais de quel répertoire parles-tu? Tu sais, c'est assez large.
0: J'ai fait un mix.
4: C'est de valeur hein, que ça soit la dernière émission parce que ça aurait été une excellente thématique. Tune de pet.
2: Francophone.
1: Ben oui, il n'y a pas de parole, c'est des pets. Oh.
0: C'est international.
2: C'est de la catégorie 3.
1: Ça rentre dans le quota.
0: Ça rentre dans le quota.
2: 11h53. Hey, c'est tout pour Nouvelle Heure pour cette saison. Merci à vous trois. Ouais. On finit de même.
4: C'est ça,
0: OK, bye.
2: On finit sur cette note.
0: Nous alors, aussi, on va s'ennuyer de toi, Rémi.
2: Oui, ben, c'est ça. Ben, hey, Mathieu, merci beaucoup.
0: Merci à toi.
2: Marie-Christine, Raphaël, merci full. Bravo. J'ai hâte de vous entendre sur les ondes encore davantage bientôt, je l'espère. Ça a été un grand plaisir. J'espère que les gens ont trippé autant que nous autres. On est très, très chanceux de pouvoir faire ça. Merci beaucoup à Alain Dufresne, hein, du Collège Radio-Télévision de Québec, qui fait en sorte que ce soit possible. Marlène Bordelot également. Bref, tout le monde embarque. C'est bien, bien le fun. Fait que merci.

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Bonjour, ici Julien Perrault. Voici votre bulletin du jeudi 7 mai 2026. S'appuyant sur un récent rapport de l'Observatoire international sur les impacts sociaux de l'intelligence artificielle et du numérique, plusieurs organisations syndicales appellent à un encadrement plus rigoureux du déploiement de l'intelligence artificielle. Les syndicats insistent sur l'importance d'une gouvernance transparente, de la participation active des travailleuses, des travailleurs et des personnes qui les représentent, de même que sur l'augmentation des investissements en formation et en développement des compétences. Ils soulignent particulièrement l'urgence d'encadrer l'IA en milieu de travail, les nouveaux systèmes de gestion par l'IA présentant des risques de surveillance et de contrôle. La Coalition pour le droit de manifester dit s'inquiéter du pouvoir que s'octroie, selon elle, le service de police de la Ville de Québec, de juger à la pièce de la valeur de la faisabilité ou de la légitimité des manifestations organisées sur le territoire de la Ville de Québec. La Coalition souhaite attirer l'attention du public sur des pratiques policières qui vont à l'encontre de la réglementation et sur des épisodes d'intimidation qu'elle dit avoir constatés lors de la manifestation du 1er mai. Sur le terrain, on voyait bien que les intentions des policiers étaient bien plus d'intimider les manifestants que d'assurer leur sécurité, a raconté à la Coalition une personne témoin des interpellations. Le collectif des personnes survivantes de la P38 aurait souhaité que la voix des premières personnes concernées soit entendue lors des audiences publiques sur le projet de loi 23, lesquelles visent à assouplir des critères prévus dans l'actuelle loi P38 pour hospitaliser de force une personne en crise. Pour le collectif, plutôt que de proposer davantage de soins et de services en santé mentale, de soutenir le milieu de l'action communautaire autonome, d'offrir des alternatives à l'hospitalisation et des suivis dans la communauté, le gouvernement a choisi, avec ce projet de loi, la voie de la répression. La Fédération de l'habitation coopérative du Québec dénonce la décision de la CAQ de réintroduire le projet de loi 20, précédemment mort au feuilleton avec la prorogation de l'Assemblée nationale. Cette décision, selon la Fédération, met en péril le modèle d'habitation coopérative. Rappelons que la Fédération des coopératives d'habitation de Québec, Chaudière-Appalaches, organise aujourd'hui une marche et un rassemblement pour demander le retrait complet du projet de loi 20. C'est ce qui complète cette édition. Au nom de toute l'équipe, bonne journée à l'antenne de CKIA 88.3 FM et CKIAFM.org.

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8: Bonjour, ici Julianne Perrault. Voici votre bulletin du jeudi 7 mai 2026. S'appuyant sur un récent rapport de l'Observatoire international sur les impacts sociaux de l'intelligence artificielle et du numérique, plusieurs organisations syndicales appellent à un encadrement plus rigoureux du déploiement de l'intelligence artificielle. Les syndicats insistent sur l'importance d'une gouvernance transparente, de la participation active des travailleuses, des travailleurs et des personnes qui les représentent, de même que sur l'augmentation des investissements en formation et en développement des compétences. Ils soulignent particulièrement l'urgence d'encadrer l'IA en milieu de travail, les nouveaux systèmes de gestion par l'IA présentant des risques de surveillance et de contrôle. La Coalition pour le droit de manifester dit s'inquiéter du pouvoir que s'octroie, selon elle, le service de police de la Ville de Québec, de juger à la pièce de la valeur de la faisabilité ou de la légitimité des manifestations organisées sur le territoire de la Ville de Québec. La Coalition souhaite attirer l'attention du public sur des pratiques policières qui vont à l'encontre de la réglementation et sur des épisodes d'intimidation qu'elle dit avoir constatés lors de la manifestation.

manifestation du 1er mai. Sur le terrain, on voyait bien que les intentions des policiers étaient bien plus d'intimider les manifestants que d'assurer leur sécurité, a raconté à la coalition une personne témoin des interpellations. Le collectif des personnes survivantes de la P38 aurait souhaité que la voix des premières personnes concernées soit entendue lors des audiences publiques sur le projet de loi 23 et qu'elle vise à assouplir des critères prévus dans l'actuelle loi P38 pour hospitaliser de force une personne en crise. Pour le collectif, plutôt que de proposer davantage de soins et de services en santé mentale, de soutenir le milieu de l'action communautaire autonome, d'offrir des alternatives à l'hospitalisation et des suivis dans la communauté, le gouvernement a choisi, avec ce projet de loi, la voie de la répression. La Fédération de l'habitation coopérative du Québec dénonce la décision de la CAQ de réintroduire le projet de loi 20, précédemment mort au feuilleton avec la prorogation de l'Assemblée nationale. Cette décision, selon la Fédération, met en péril le modèle d'habitation coopérative. Rappelons que la Fédération des coopératives d'habitation de Québec, Chaudière-Appalaches, organise aujourd'hui une marche et un rassemblement pour demander le retrait complet du projet de loi 20. C'est ce qui complète cette édition. Au nom de toute l'équipe, bonne journée à l'antenne de CKIA 88.3 FM et CKIAFM.E.

0: cette pièce-là se trouvait sur un CD qui a été fait, qui a marqué les retrouvailles après avoir eu des chemins séparés pendant une vingtaine d'années. Les deux figures marquantes du groupe Les Gassous, c'est-à-dire Randy Bachman et Burton Cummings. Alors, ils se sont réunis puis ont fait un disque qui s'appelait Jukebox. Et c'est essentiellement des reprises de toutes sortes de chansons qu'ils ont aimées, à commencer par des pièces des Shadows, en passant par les Beatles, Bob Dylan, les Rolling Stones. Et Baby Come Back, qui était à l'origine une chanson du groupe The Equals. Après ça, on a un petit changement. On s'en va avec une pièce a cappella. Vous savez que dans les années particulièrement 60, il y avait beaucoup de nouvelles danses qui sortaient. Il y avait des émissions qui lançaient quasiment une danse à chaque semaine. C'est un petit peu plus rare de nos jours, mais ça existe encore. Et c'est un groupe qui s'appelle, un drôle de nom, l'Authentique Paysan. Et c'est une manière de rap, mais du rap a cappella. Et eux autres, la danse, ils veulent répandre sur la terre entière une danse d'inspiration québécoise, et ça s'appelle, la danse s'appelle le tabarnak, avec un K. Et on va voir quelques autres danses, tant qu'à y être. Claude François, avant de s'appeler Claude François, il avait fait un 45 tours sous le nom de Clo-Clo. Et sa danse, qui était une sorte de twist, ça s'appelait le Nabout. Et comme qu'on est, c'est quand même assez léger comme rythme, on va y aller avec quelques pièces enfantines. On a Colette de Réal qui se plaint qu'il n'y a plus d'enfants. Et Kiki, lui, c'est un petit jeune d'à peu près 10 ans, qui a de l'ambition, il voudrait devenir président. Mais avant ça, il va falloir qu'il fasse des études, donc il va passer par le Cégep Blues.
1: C'est la nouvelle danse de la nouvelle génération. Yeah, yeah, pour yeah. Toutes les générations. Amenez-vous sur le dance floor. Ça se trouve directement au Québec. Hey, c'est là que ça se passe. Le style est international. Ça vient de Montréal. On appelle ça le tabarnak. Tout le monde sur un pied. Soyez prêts. Soyez des soldats.

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0: Les femmes, ça sert à rien, alors.
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Est-ce que vous avez le CGEP Blues? C'était la quatrième volonté. On va être un petit peu plus standard, un peu moins, contestataire, avec des groupes comme les Baladins, les Rhythmos, les 16 Strings, 16 comme le chiffre, un groupe instrumental, et un chanteur western, aujourd'hui on dirait country, qui s'appelait le Virginien. Et s'il y en a qui savent quelle était la vraie identité du Virginien, ben vous m'écrirez ça d'un petit message à mon adresse courriel buffet@ckifm.org. Alors, avant de passer ces groupes-là, on a c'est un extrait d'une comédie musicale yéyé qui s'appelait Le Clan de cuir. Et puis le maître, le chef d'orchestre de ce groupe-là, c'était Michel Robidoux, qu'on a connu plus tard dans l'époque du psychédélique. Alors, à la guitare, c'est Michel Robidoux pour cette pièce qui s'appelle « Nous n'aurons pas toujours 20 ans ».

Dans mes rêves, c'était le Virginien. Alors, je répète mon appel à tous. S'il y en a qui savent l'identité, le vrai nom du Virginien, pas le Virginien qui était un comédien d'une série télévisée américaine, le Virginien qui était un chanteur country québécois. Alors, vous m'écrirez ça à buffet@ckyafm.org. Et à cette même adresse, vous pouvez aussi me faire savoir si vous désirez recevoir la liste des chansons et des interprètes pour les émissions du buffet de 17h. Ça me fera plaisir de vous la faire parvenir et je vous mettrai sur une liste pour recevoir le contenu de l'émission chaque semaine. Pour terminer, on va avoir encore une diversité de musique, mais des choses qui sont un peu plus anonymes. Pas les chansons, mais les artistes. Une chanson des Beatles, If I Needed Someone, et on ne sait même pas, c'est même pas un nom de groupe, c'est même pas une compilation, on ne sait même pas si c'est une compilation à plusieurs artistes ou si c'est un projet complet. C'est pas identifié au nom d'un artiste ou d'un groupe, c'est juste identifié London à gogo. Qu'est-ce que ça veut dire? On sait pas trop. En tout cas, s'ils reprennent une chanson des Beatles. Après ça, on s'en va. Du côté de, on pourrait dire, du easy listening allemand, un peu dans la même veine que James Last, mais c'est Horst Wendel qui nous fait un petit medley de chansons de 1968, et vous ne serez pas surpris qu'il y ait aussi un petit air qui est associé aux Beatles dans ce medley-là. Et par la suite, on aura sans doute une couple d'autres pièces instrumentales. Mais on commence avec « If I Needed Someone ».

Notre buffet de 17h s'achève pour aujourd'hui. Soyez à l'écoute jeudi prochain au 88,3 pour d'autres trouvailles et quelques souvenirs. Dans quelques minutes, ce sera le voyage imaginaire avec Alain Lalancette.

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11: Bonjour, ici Julien Perrault. Voici votre bulletin du jeudi 7 mai 2026. S'appuyant sur un récent rapport de l'Observatoire international sur les impacts sociaux de l'intelligence artificielle et du numérique, plusieurs organisations syndicales appellent à un encadrement plus rigoureux du déploiement de l'intelligence artificielle. Les syndicats insistent sur l'importance d'une gouvernance transparente, de la participation active des travailleuses, des travailleurs et des personnes qui les représentent, de même que sur l'augmentation des investissements en formation et en développement des compétences. Il souligne particulièrement l'urgence d'encadrer l'IA en milieu de travail, les nouveaux systèmes de gestion par l'IA présentant des risques de surveillance et de contrôle. La Coalition pour le droit de manifester dit s'inquiéter du pouvoir que s'octroie, selon elle, le service de police de la Ville de Québec, de juger à la pièce de la valeur de la faisabilité ou de la légitimité des manifestations organisées sur le territoire de la Ville de Québec. La coalition souhaite attirer l'attention du public sur des pratiques policières qui vont à l'encontre de la réglementation et sur des épisodes d'intimidation qu'elle dit avoir constatés lors de la manifestation du 1er mai. Sur le terrain, on voyait bien que les intentions des policiers étaient bien plus d'intimider les manifestants que d'assurer leur sécurité, a raconté à la coalition une personne témoin des interpellations. Le collectif des personnes survivantes de la P38 aurait souhaité que la voix des premières personnes concernées soit entendue lors des audiences publiques sur le projet de loi 23 et qu'elle vise à assouplir des critères prévus dans l'actuelle loi P38 pour hospitaliser de force une personne en crise. Pour le collectif, plutôt que de proposer davantage de soins et de services en santé mentale, de soutenir le milieu de l'action communautaire autonome, d'offrir des alternatives à l'hospitalisation et des suivis dans la communauté, le gouvernement a choisi, avec ce projet de loi, la voie de la répression. La Fédération de l'habitation coopérative du Québec dénonce la décision de la CAQ de réintroduire le projet de loi 20, précédemment mort au feuilleton avec la prorogation de l'Assemblée nationale. Cette décision, selon la Fédération, met en péril le modèle d'habitation coopérative. Rappelons que la Fédération des coopératives d'habitation de Québec, Chaudière-Appalaches, organise aujourd'hui une marche et un rassemblement pour demander le retrait complet du projet de loi 20. C'est ce qui complète cette édition. Au nom de toute l'équipe, bonne journée à l'antenne de CKIA 88.3 FM et CKIAFM.org.

Et oui, c'est Annel Lancette qui vous présente l'émission Le Voyage Imaginaire. Et avant de vous, justement, d'aller un petit peu plus dans évoquer le contenu de l'émission, je voudrais vous rappeler qu'à l'émission L'Air de Rien, à 19h, ce sera une rediffusion. C'est une émission qui date de 2021 avec Kazé Drissen, c'est un joueur de fiddler américain. Le fiddler, c'est les cors, violon et tout ça. Et c'est un album où il a voyagé et collaboré avec des musiciens d'Espagne, ensuite d'Irlande, d'Écosse, d'Inde, du Japon et de la Finlande. Donc, ça n'a pas manqué. Pour moi aussi, pour l'émission de la semaine prochaine, je vous fais part que j'aurai une entrevue avec le violoncelliste d'origine originaire de Saint-Pétersbourg, mais américain et de Chicago d'adoption depuis le début des années 90 à peu près. Et c'est un violoncelliste qui chante en peut-être 35-40 langues maintenant et qui utilise les boucles. Donc, ça crée une atmosphère assez orchestrale et parfois aussi s'accompagne de la guitare. Donc, ça sera le 22 mai à 19h30 à la cathédrale Holy Trinity. À chaque fois qu'il vient, c'est à cet endroit-là. C'est un lieu bien approprié pour ce genre de concert, donc la cathédrale Holy Trinity dans le Vieux-Québec. Et donc, en début d'émission de la semaine prochaine, entrevue téléphonique avec Yann Maxine, et il y aura des musiques de son plus récent album sûrement, et pour le reste, je ne sais pas encore. Mais ça sera dans la première demi de l'émission. Alors, donc, aujourd'hui, c'est axé, la thématique, c'est folk et trad du Royaume-Uni jusqu'au Québec. Alors, on va commencer par SB. SB, c'est une... Elle a des origines très métissées. C'est une artiste que je fais jouer depuis de nombreuses années. Elle chante et elle crée sa musique, utilise de l'électronique, en fait des boucles, etc. Elle est guitariste aussi. Et ici, c'est un album qu'elle sorti uniquement à la guitare. C'était c'est l'album Mountain Aires. C'était sorti en février de l'an dernier. J'avais pas eu l'occasion de le faire jouer jusqu'à maintenant. Et je vous présente donc deux pièces. Echo Canyon, Only You, Sweet Child of Mine. Et puis Old Man of Store. Et il y a toutes sortes d'influences dans le travail que fait SB. Et puis, on va aller avec une artiste que j'aime beaucoup depuis des années, que je présente plus souvent en Musique du Monde. Mais là, j'en ai présenté il y a quelques semaines à l'émission Jazz Bar. Il y a des pièces qui étaient appropriées. C'est la harpiste du Pays de Galles, donc au Royaume-Uni, Catherine Finch, un album solo où elle utilise, vous allez voir, un peu de traitement sonore électronique. Mais la première pièce sera assez, très acoustique, c'est Clear Sky. Ensuite, on aura More, Ariane Rod, puis Be Gone, Begin. L'album Not To Self est sorti le 27 février et c'est vraiment un travail assez extraordinaire. Elle fait une collaboration, plusieurs albums avec le joueur de Cora Sekou Keita par le passé.

Alors voilà, je vous rappelle que vous êtes toujours à l'écoute de l'émission Le Voyage Imaginaire avec Alain Lalancette sur CKIA 88,3, CKIAFM.org et sur l'appli. Et il y a ma page Facebook Jazz Bazar, Le Voyage Imaginaire, où je publie toujours la veille le contenu de chacune de mes deux émissions et d'autres événements culturels aussi que je partage. On a débuté avec la guitariste, mais elle est vraiment chanteuse, compositrice et tout ça. Et SB, mais ici, c'est un album solo qui s'intitule Mountain Aires. C'était sorti dans le début février 2025. Et elle raconte qu'à ce moment-là, elle évoque le fait qu'une dizaine d'années avant, elle a commencé à souffrir de la dystonie focale du musicien. Il s'agit, en fait, des musiciens, à force de pratiquer les mêmes mouvements, il arrive parfois que certains musiciens, la connexion entre certains doigts et le cerveau ne fonctionne plus bien. Donc, elle ne peut pas utiliser tous ses doigts pour jouer de la guitare. Mais bon, il y a une question ici, elle utilise beaucoup de la surimpression sonore et tout ça. Donc, on a entendu Echo Canyon, Only You Sweet, Chill of Mind, c'est une reprise de deux trucs, une qui c'est le Gun and Roses et la première de notre artiste. Et ensuite, sa composition Woman of Stour. Et puis, Catherine Finch, l'harpiste du Pays de Galles, avec Clear Sky, More Ariane Rod, et Be Gone Begin de l'album Not to Self, sorti le 27 février. Donc, un album solo où utilise aussi des effets, etc. Et maintenant, on va passer avec... ça, c'est assez original. C'est une formation suédoise qui, à l'origine, c'est deux duos différents et qui se sont regroupés. Donc, il y avait le duo Woodlands qui existait, de deux filles, une violoniste, chanteuse et aussi compositrice, et Justina Krzyzanowska, harpe et voix. Et de l'autre côté, deux garçons, Bacafal, le duo, Freddy Samuel Lund, nickel harpa et voix, et Impus Grunberg, guitare, et qui compose. En fait, Il y a trois compositions en tout sur l'album, deux d'une des membres de la violoniste de Woodland et une du guitariste. Pour le reste, ils vont beaucoup vers la musique des pubs, donc le côté irlandais et tout ça. Et donc, je vous présente trois pièces. Tout d'abord, Wild Rover, c'est un traditionnel irlandais. Ensuite, Bonnet Reel, c'est une reprise de Julie Follis, qui est écossaise. Et enfin, Hunter Draw, qui est un traditionnel breton. Donc, vous allez entendre chanter la troisième en français. Et l'album s'intitule Traditional Colors. C'est sorti en septembre de l'année précédente. Alors, voilà cet univers suédois transposé.

Alors, de la Suède, c'est la réunion de deux duos qui existaient déjà séparément, Woodlands et Back of Falls. Donc, le groupe Woodlands, Back of Falls, avec, et de l'album Traditional Colors, sorti en septembre. C'était Wild Rover, Bonnet Reels et Hunter Draw. On était en français dans cette dernière parce que c'est un traditionnel breton. Et on va poursuivre maintenant en français dans le dernier segment de l'émission. Je vous rappelle qu'il y a dimanche à côté de 17h mon émission Jazz Bazar. Il y aura aussi, après cette émission-ci, l'émission L'air de rien, présentée par André Langevin. C'est, vous aurez une rediffusion d'une émission de 2021 avec Kazé Drissen, un fiddler qui, américain qui s'est promené et de partager de la musique avec de plusieurs cultures, Espagne, Irlande, Écosse, Inde, Japon et Finlande. Alors voilà mon dernier segment. Vous aurez tout d'abord le duo français Léhi. C'est deux chanteuses et percussionnistes qui sont beaucoup dans la polyphonie méditerranéenne. Alors Lorraine Barnell et Karine Bozit. Et de l'album Amar sorti le 13 février, vous entendrez. Et mon Dieu, qu'est-ce que j'ai fait? J'ai oublié de noter, c'est quand j'étais femme. Voilà, j'ai oublié de noter sur ma feuille de route. Et des distractions comme ça. Et on termine avec Mélissande. Oui, Mélissande, dont l'album Sur la même longueur d'onde sort demain. Il y avait déjà eu des extraits qui étaient sortis auparavant. Moi, je vous en présente deux. C'est toutes des collaborations avec des artistes. Alors, Mélissande avec l'artiste de Maliotenane, Katia Rock, c'est la chanson Dans tous tes états. Et avec une autre avec Seba et Or, qui sont un duo plutôt hip-hop que je ne connais pas. Ça sera Lâcher Lousse. Alors, cet album-là, donc, rapidement, Mélissande, il y avait eu un premier extrait Franco d'Amérique avec Jacobus. Ça date pas d'hier avec Edith Butler. Il vient de sortir À la brique du temps avec Damien Robitaille. Mais il y a aussi une chanson avec Kizaba, qui est un... Je ne sais plus son origine africaine. Il y a une avec Mlle Ruiz, une avec Yves Lambert. Donc, voilà un univers intéressant. Donc, je vous en laisse là-dessus. Je vous dis au revoir et à la prochaine.

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1: Bienvenue à cette première émission de l'Air de Rien de la saison 2021-2022. Et cette semaine, on commence avec un violoniste extraordinaire, Casey Drisson, qui est un aventurier de la musique qui traîne pour aller avec son violon 5 cordes le bagage d'un bluegrass man émancipé et d'un enfant musical qui veut jouer, qui veut partager son plaisir tout simplement. Après avoir collaboré avec un paquet de monde comme Bela Fleck et Jerry Douglas, pour ne nommer que ceux-là, et après avoir parcouru la planète en tournée, il a décidé de partir sur la route cette fois avec sa famille, pendant près d'un an, pour aller à la rencontre de musiciens d'autres traditions que la sienne, commençant par l'Espagne, où il enseignait jusque-là le programme de maîtrise en performance contemporaine au premier campus international du très réputé Berklee College of Music de Boston. Ensuite, il a viré en Irlande, en Écosse, en Inde, au Japon et en Finlande. On trouve sur son site 25 vidéos de ce voyage et sur le disque que vous allez entendre, 12 pièces, qui constituent une sorte de carnet de voyage qui célèbre la rencontre musicale. On débute avec une pièce de la Galice, dans le nord-ouest de l'Espagne, où José Liz au bouzouki et Hugo Franco à la guitare assurent une rythmique d'enfer. Pendant que Drisson y va d'une performance absolument enlevante, j'ai d'ailleurs gardé, après la plupart des pièces, les joyeux commentaires des musiciens, une fois leur performance réussie. Ensuite, ce sera deux rencontres irlandaises. Alors, d'abord avec l'accordéoniste Alan Kelly, puis avec le vocaliste et guitariste Tommy O'Sullivan. Et on terminera la première partie de l'émission avec, autour de la table, Eilish Shaw au violon et Ross Martin à la guitare. Alors, voici donc des extraits de ce disque intitulé « Otherlands One ».

0: There we go. Nice.
1: Vous écoutez les rencontres musicales du violoniste américain Casey Drayson à l'émission L'air de rien sur les ondes de la radio communautaire CKIA au 88,3. On poursuit avec la rencontre de Drayson et du Bardaï, même racine que le mot barde, Arko Mukaerje, au balaïka et à la voix, puis deux rencontres japonaises, la première avec son ami, le joueur de lutte shamisen Akihito Oyama et le mandoliste Taro Inoue, qu'il n'a rencontré que quelques minutes avant d'enregistrer la musique de cette longue pièce. On entend la deuxième et concluante prise de son de cette pièce.

On termine notre émission avec deux rencontres de Casey Jessen en Finlande. La première avec Esko Järvelä, qui joue aussi d'un violon à cinq cordes, la cinquième étant la plus basse. Puis une rencontre avec Maija Pokela au chant et au kantele et Antti Järvelä à la guitare. Alors voilà pour cet extraordinaire violoniste, Casey Jessen, qui, j'aimerais le noter, était un violoniste invité sur le magnifique disque de Jaime Stone et Mansa Sissoko, joueur de choral de Québec, From Africa to Appalachia, paru il y a 12 ans et qui a reçu un très bel accueil du public et des critiques. Je remercie Jacques Daigle au choix musical, et c'est André Langevin, aux commentaires et au choix musical. Passez une très belle semaine avec les couleurs de l'automne.

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